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1: Bonsoir à tous, c'est un doublé historique. Les joueurs du PSG célèbrent leur victoire en Ligue des Champions. Après une parade sur le Champ de Mars, ils ont rencontré Emmanuel Macron à l'Elysée. Le chef de l'État les a félicités pour leur deuxième étoile. Les joueurs parisiens se sont ensuite rendus au Parc des Princes pour une grande soirée de fête avec leurs supporters. 40 000 personnes dans l'enceinte. En dehors, les forces de l'ordre ont dû repousser des suspects qui souhaitaient s'introduire dans le Parc des Princes. Le ministre de l'Intérieur qui a prévenu, il ne laissera rien passer ce soir. 457 personnes ont été placées en garde à vue hier en France. 57 membres des forces de l'ordre blessés. À Paris, un homme est mort dans un accident de la route. Il a percuté des blocs de béton qui avaient été installés pour fermer le périphérique. Un jeune homme a été gravement agressé. Il est toujours dans le coma. Dans l'actualité également, un homme placé en garde à vue après la disparition d'une jeune fille de 11 ans dans le Gers. Le suspect explique avoir déposé la jeune fille à sa demande aux abords de la piscine communale vendredi. Mais ces informations ont été jugées incohérentes et imprécises par les enquêteurs. Une enquête pour enlèvement et séquestration a été ouverte. Volée justice toujours, deux mineurs interpellés après la fusillade à Grenoble mardi dernier. Un homme de 33 ans est décédé après l'échange de tirs. Quatre personnes blessées. Les deux suspects mineurs sont en garde à vue selon le procureur de Grenoble. Au Moyen-Orient, les bombardements sur le sud Liban continuent. Rien ne justifie l'escalade majeure en cours, écrit Emmanuel Macron sur ses réseaux sociaux. Dans la région, Tsahal a pris position dans la forteresse emblématique de Beaufort. Le Quai d'Orsay demande une réunion d'urgence du Conseil de sécurité des Nations Unies. Le tennis pour finir à Roland-Garros, quatrième tour. Et l'Espagnol Rafael Jodar s'est qualifié pour les quarts de finale, tout comme Alexander Zverev plutôt. Le tennisman allemand s'est imposé en 3-7 contre le néerlandais Jesper De Jong. Voilà pour votre actu. Très bonne fin de week-end à notre écoute.
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1: Bonjour, bonjour à tous. De nouveaux bombardements sur le sud Liban. Rien ne justifie l'escalade majeure en cours, écrit Emmanuel Macron sur ses réseaux sociaux. Dans la région, Tsahal a pris position dans la forteresse emblématique de Beaufort. Le ministre français des Affaires étrangères demande une réunion d'urgence du Conseil de sécurité des Nations Unies. Emmanuel Macron qui accueillait les joueurs du PSG à l'Élysée ce dimanche soir après leur victoire contre Arsenal en finale de Ligue des Nations Unies. Ce dimanche soir après leur victoire contre Arsenal en finale de Ligue des Champions.

0: Merci à nos policiers et à nos gendarmes. On sera intraitable avec ceux qui ont été attrapés. On ne veut plus voir ça. Fini. On en a ras-le-bol.
1: Les joueurs du PSG qui ont ensuite rejoint le Parc des Princes pour une soirée de fête avec leurs supporters. 40 000 personnes les ont acclamés dans l'enceinte Porte de Saint-Cloud, à près de 6 000 policiers et gendarmes mobilisés pour éviter tout dérapage. À la 9e édition du sommet Choose France, Emmanuel Macron reçoit ce lundi au château de Versailles 200 chefs d'entreprise étrangers. Objectif, les convaincre d'investir dans le pays. La France est depuis plusieurs années le pays européen bénéficiant de la plus grande part d'investissements étrangers. Le nouveau congé de naissance à partir du 1er juillet, les décrets ont été publiés au journal officiel hier. Ce nouveau congé s'étire sur un ou deux mois selon le choix de chacun. Il peut être pris simultanément ou en alternance avec l'autre parent. Il est également possible de le fractionner en deux périodes d'un mois. On termine avec le top 14, la fin de la 25e journée. Le Racing 92 l'a emporté 41-13 contre l'AS Clermont. Plutôt, Toulon a gagné 27-22 contre Bordeaux-Bègles. Voilà, un très bon début de journée à tous.
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0: forteresse de Beaufort dans la région. La France condamne et évoque une faute majeure. Le ministre français des Affaires étrangères demande une réunion d'urgence du Conseil de sécurité des Nations Unies. Les célébrations du PSG sous haute surveillance dans la capitale. Après des débordements samedi soir, un mort dans un accident de la route à Paris et un jeune homme agressé est placé dans le coma. Près de 6000 policiers et gendarmes sont mobilisés. Emmanuel Macron a condamné les violences en marge de la victoire des Parisiens en Ligue des Champions. Le chef de l'État a reçu les joueurs après leur déambulation sur le Champ de Mars devant la Tour Eiffel. Place Beauvau, d'ailleurs, le ministre de l'Intérieur, Laurent Nunez, reçoit son homologue algérien ce lundi. Un signe de plus du réchauffement des relations entre la France et l'Algérie. On est toujours sans nouvelles de Liana, la collégienne de 11 ans, est portée disparue dans le Gers, à Fleurance. Un suspect a été placé en garde à vue. Il aurait conduit la jeune fille à la piscine municipale, selon les volontés de la collégienne. Une enquête pour enlèvement et séquestration de mineurs a été ouverte. À l'aide aux grands rouleurs et plus de 440 000 demandes reçues, près de 3 millions de travailleurs sont éligibles à cette indemnité carburant dont le montant est passé de 50 à 100 euros. Elle sera versée par virement bancaire dans les 10 jours. Vous avez jusqu'au mois d'août pour faire votre demande. À la Coupe du Monde qui approche, prudence si vous souhaitez acheter un maillot des Bleus, notamment les t-shirts à prix cassé. Les douanes françaises annoncent la saisie de 2300 maillots contrefaits à Marne-la-Vallée, proche de Paris. Ces produits sont de mauvaise qualité et parfois dangereux, rappellent les autorités sur leurs réseaux sociaux. On finit avec le Giro. Le Tour d'Italie se terminait ce dimanche par 131 km dans les rues de Rome. Jonas Vingegaard sacré pour la première fois le premier Français au classement général et Mathis Rondel, il pointe à la 11e place. Voilà pour l'info. Bon début de semaine à tous.
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1: Bonjour, bonjour à tous. De nouveaux bombardements sur le sud Liban. Rien ne justifie l'escalade majeure en cours, écrit Emmanuel Macron sur ses réseaux sociaux. Dans la région, Tzahal a pris position dans la forteresse. Rien ne justifie l'escalade majeure en cours, écrit Emmanuel Macron sur ses réseaux sociaux. Dans la région, Tzahal a pris position dans la forteresse emblématique de Beaufort.

0: des scènes de violence inacceptables à Paris et dans d'autres villes. Et donc je veux remercier le ministre de l'Intérieur, le préfet de police, l'ensemble des équipes qui se sont mobilisées. C'est pas le foot, ça. C'est pas le sport, c'est pas ce qu'on aime. Donc, merci à nos policiers et à nos gendarmes. On sera intraitable avec ceux qui ont été attrapés. On ne veut plus voir ça. Fini. On en a ras-le-bol.
1: Les joueurs du PSG qui ont ensuite rejoint le Parc des Princes pour une soirée de fête avec leurs supporters. 40 000 personnes les ont acclamés dans l'enceinte Porte de Saint-Cloud, à près de 6 000 policiers et gendarmes mobilisés pour éviter tout dérapage. À la 9e édition du sommet Choose France, Emmanuel Macron reçoit ce lundi au château de Versailles 200 chefs d'entreprise étrangers. Objectif, les convaincre d'investir dans le pays. La France est depuis plusieurs années le pays européen bénéficiant de la plus grande part d'investissements étrangers. Le nouveau congé de naissance à partir du 1er juillet, les décrets ont été publiés au journal officiel hier. Ce nouveau congé s'étire sur un ou deux mois selon le choix de chacun. Il peut être pris simultanément ou en alternance avec l'autre parent. Il est également possible de le fractionner en deux périodes d'un mois. On termine avec le top 14, la fin de la 25e journée. Le Racing 92 l'a emporté 41-13 contre l'AS Clermont. Plutôt, Toulon a gagné 27-22 contre Bordeaux-Bègles. Voilà, un très bon début de journée à tous.
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1: Bonjour, nous sommes le lundi 1er juin.
2: Bélier, vous connaissez la satisfaction du gagnant, car vous allez pouvoir enfin parvenir à vos fins dans une aventure sentimentale.
3: Taureau, vous allez trouver en vous les ressources, le courage et la perspicacité nécessaires pour mener à bien un nouveau challenge.
4: Gémeaux, vous allez découvrir que la communication avec les autres s'améliore notablement et vous constaterez que vos idées seront reconnues.
5: Cancer, prenez soin d'éviter une personne malheureuse de votre entourage qui ne cesse de faire une montagne de n'importe quoi.
6: Lion, vous serez plein d'énergie et vous serez en forme pour toutes sortes d'activités, y compris dans les affaires.
7: Vierge, vous êtes en passe d'obtenir de quelqu'un une faveur que vous briquez depuis longtemps.
8: Balance, évitez de trop fréquenter une personne bavarde de votre entourage qui ne cesse de faire des réflexions malvenues auprès de vos proches.
9: Scorpion, vous ruminez sans cesse le passé. Ce n'est pas la solution pour sortir de l'impasse dans laquelle vous vous êtes engouffré.
10: Sagittaire, vous êtes en veine en ce moment, mais faites très attention à la chance qui passe.
11: Ne vous fatiguez pas trop et évitez les abus.
12: Capricorne, vos doutes sur un nouveau projet vont s'envoler, car vous allez trouver le petit truc en plus qui fera avancer les choses très rapidement.
13: Verseau, votre persévérance sera déterminante dans une entreprise délicate.
14: Un malentendu sera évité de justesse.
15: Poisson, une agréable surprise vous attend.
16: Profitez de cet événement pour allier à votre cause les gens qui hésitent à vous faire complètement confiance.
17: Bonne journée et rendez-vous demain à la même heure pour votre horoscope.
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0: Vianney, moi et mes toits. Bonjour, ravi de vous retrouver. Ça y est, c'est le 1er juin, lundi. Bonjour, bonjour, 6h du mat.
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0: Et Elsa Ruot pour l'information, bonjour.
2: Bonjour à toutes et tous. Et d'abord la très longue journée de festivités pour les joueurs du PSG. Ils ont célébré leur deuxième titre de Ligue des Champions hier avec leurs supporters sur le Champ de Mars, à l'Élysée, aux côtés d'Emmanuel Macron et enfin dans la soirée au Parc des Princes. Les champions acclamés dans leur stade avec d'anciens joueurs parisiens et plusieurs stars de la musique. Dans l'actu également, un homme de 41 ans en garde. Les champions acclamés dans leur stade avec d'anciens joueurs parisiens et plusieurs stars de la musique. Dans l'actu également, un homme de 41 ans en garde à vue dans le Gers.

0: Les violences en milieu scolaire arrivent aujourd'hui à l'Assemblée. Il fait suite à la commission d'enquête parlementaire et doit permettre que la parole des enfants victimes soit mieux entendue. C'est devenu un rendez-vous annuel au château de Versailles. Le sommet Choose France, qui rassemble plus de 200 chefs d'entreprise, a lieu ce lundi. Et ce sera le dernier du chef de l'État. Déjà, SoftBank, l'entreprise japonaise de nouvelles technologies, a annoncé hier un investissement de 75 milliards d'euros en France. Les résultats du premier tour de la présidentielle en Colombie, avec en tête des votes le candidat de la droite radicale, Abelardo de Estrella, un avocat milliardaire admirateur de Donald Trump, qui remporte plus de 43% des voix. Il devance le candidat de la gauche, Ivan Cepeda, autour de 41%. Le second tour aura lieu dans 3 semaines. Enfin, Roland-Garros, la suite des 8e de finale. Les nouvelles victoires pour le jeune Brésilien João Fonseca. Après avoir éliminé Novak Djokovic, il a sorti Casper Ruud hier soir en 4-7. Aujourd'hui, on suivra la dernière Française encore en lice pour cette deuxième semaine du tournoi, Diane Paris. Elle jouera sur le central à la mi-journée en 8e de finale face à la Polonaise issue des qualification Maya Walinska. Bon début de journée.
1: Merci beaucoup Elsa. Et ben je dis aussi bon début de journée à vous tous. Merci d'avoir choisi STFM. Ben ça y est, c'est le retour du 6-9, hein, Sylvie au micro. On partage quelques heures là à la fraîche, comme on dit. Je vous souhaite bon courage et puis pensez au calendrier là. Tournez-les, enfin ceux qui tournent. Lundi 1er juin, ça y est, on le débute.
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1: Et puis on va débuter ce mois par du soleil. On reparlera de la météo dans un instant.

Jennifer au soleil pour bien démarrer notre émission. Bah, ça va être le cas encore aujourd'hui. Du soleil, mais retour à des températures bien plus tempérées, normales pour la saison. Voilà, on respire, hein, c'est vrai. Alors le ciel sera clément, éclairci. Alors parfois accompagné de nuages en journée, mais enfin bon, le temps sera sympa.

0: pratique, on va dire ça comme ça. Les températures de l'ordre de 14-15 degrés ce matin. Et quand je dis qu'on respire, 23 à 25, c'est ce qui est prévu cet après-midi. Voilà. Et plus les 30, voire plus qu'on a connu. Donc ça, c'est pas mal. Respire un peu. Un lundi plutôt pas mal. Ouais. Non, franchement. Ensuite, ça sera plutôt mitigé. Alors, je sais pas si vous avez déjà vu les prévisions avec demain, notamment, à surveiller, puisque de nouveaux orages pourraient balayer la région dans l'après-midi. Et puis ensuite, plutôt variable, reste la semaine, parfois des ondées avant une amélioration possible en fin de semaine. Ça, c'est le résumé. Mais bon, on va prendre un jour après l'autre. Hein. Vous connaissez le topo, c'est l'instant présent. Donc aujourd'hui, c'est pas mal avec les 25 de l'après-midi. Voilà ce que je voulais vous dire d'entrée de jeu. J'apporte des bonnes nouvelles quand même pour aujourd'hui. On est d'accord. Ça va, vous êtes en forme? Vous avez passé un bon week-end? Très bien. Allez, on attaque ensemble. Comme dit, on retrousse les manches pour la semaine à venir. Et puis tiens, dans un instant, ah ça fait quand même rêver quand on cherche des cailloux, des minéraux. Je voulais vous parler, et j'en parlerai tout à l'heure, d'un rubis géant de 11 000 carats qui a été découvert par des mineurs, et sa valeur d'ailleurs qui pourra atteindre des records, là aussi ça fait rêver. C'est en Birmanie qu'on a déniché ce rubis de 11 000 carats. Je vous en parlerai dans un instant. Voici d'abord Boulevard Désert et Carbone.
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0: Boulevard désert et carbone pour ce nouveau titre. C'est pas facile sur RStFM. Bonne route. Aujourd'hui, nous sommes lundi, ouais, le 1er juin. On fête les Justins. J'en connais, on en connaît tous, ça, les bonnes fêtes, les Justins. En l'honneur du saint. Alors, saint Justin était né à Naplouse, une ville de Palestine. Ce philosophe érudit se convertit au christianisme, puis fonda des écoles de philosophie où il enseigna le christianisme comme un aboutissement des doctrines philosophiques. L'empereur Marc Aurèle le fait décapiter en 665 parce qu'il refuse de sacrifier aux dieux païens. Ouais, voilà une histoire assez tonitruante. Bref, c'est pour l'histoire. Allez, bonne fête les Justins, bon anniversaire, un 1er juin, un 1er du mois, on peut pas vous oublier, bonne santé. On écoute ensemble l'horoscope de Sabine. Bonjour.
1: Bonjour, nous sommes le lundi 1er juin.
2: Bélier, vous connaissez la satisfaction du gagnant, car vous allez pouvoir enfin parvenir à vos fins dans une aventure sentimentale.
3: Taureau, vous allez trouver en vous les ressources, le courage et la perspicacité nécessaires pour mener à bien un nouveau challenge.
4: Gémeaux, vous allez découvrir que la communication avec les autres s'améliore notablement et vous constaterez que vos idées seront reconnues.
5: Cancer, prenez soin d'éviter une personne malheureuse de votre entourage qui ne cesse de faire une montagne de n'importe quoi.
6: Lion, vous serez plein d'énergie et vous serez en forme pour toutes sortes d'activités, y compris dans les affaires.
7: Vierge, vous êtes en passe d'obtenir de quelqu'un une faveur que vous briquez depuis longtemps.
8: Balance, évitez de trop fréquenter une personne bavarde de votre entourage qui ne cesse de faire des réflexions malvenues auprès de vos proches.
9: Scorpion, vous ruminez sans cesse le passé. Ce n'est pas la solution pour sortir de l'impasse dans laquelle vous vous êtes engouffré.
10: Sagittaire, vous êtes en veine en ce moment.
11: Mais faites très attention à la chance qui passe.
12: Ne vous fatiguez pas trop et évitez les abus.
13: Capricorne, vos doutes sur un nouveau projet vont s'envoler.
14: Car vous allez trouver le petit truc en plus qui fera avancer les choses très rapidement.
15: Verseau, votre persévérance sera déterminante dans une entreprise délicate.
16: Un malentendu sera évité de justesse.
17: Poisson, une agréable surprise vous attend.
18: Profitez de cet événement pour allier à votre cause les gens qui hésitent à vous faire complètement confiance.
19: Bonne journée et rendez-vous demain à la même heure pour votre horoscope.
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0: un petit air de vacances, hein. Ouais, ouais, c'était Takata, chanté par Takabro. Voilà, ça c'est dit, ça c'est fait. Allez, je voudrais revenir sur l'histoire là dont je vous ai parlé tout à l'heure, cette découverte incroyable, ce rubis géant qui a été découvert en Birmanie. Ce sont des mineurs hein, qui ont extrait du sol ce gigantesque rubis. Eh oui, les amateurs de pierres précieuses le savent, hein, la région de Mogok, dans le nord-est de la Birmanie, est célèbre, c'est pas la première fois qu'on en parle, pour ses rubis exceptionnels. Et en avril dernier, une gemme rougeâtre hors du commun a été donc découverte par les mineurs, ils n'en croyaient pas leurs yeux. Aujourd'hui, ce joyau rare hein, pourrait valoir plusieurs millions d'euros. C'est un truc de fou, ça, considéré comme rare, difficile à trouver. Cette pièce précieuse hein, est estimée donc à 11 000 carats, pèse environ 2,2 kilos, pour être précise, et elle est désormais le deuxième plus gros rubis jamais découvert dans ce pays, donc en Birmanie. Alors évidemment, c'est une trouvaille exceptionnelle. Alors bien que cette gemme soit moins imposante que le rubis de 21 450 carats qui avait été découvert en 96, ce joyau est considéré comme plus précieux grâce à une couleur, une pureté, je cite, et une qualité globale supérieure. C'est ce qu'ont indiqué les autorités birmanes. Eh ben, alors pour l'instant, hein, le prix exact de ce trésor, parce que c'est un vrai trésor, demeure inconnu. Mais bon, on sait que ça va valoir plusieurs millions de dollars. Alors juste pour info, la Birmanie produit 90% environ hein, des rubis mondiaux, provenant la plupart hein, des régions de Mogok ou de Mongkyu. Eh ouais. Incroyable, hein. Ouais, ouais, malgré les difficultés et les guerres hein, régulières en Birmanie, ben voilà, on trouve des trésors. C'est peut-être le moment de respiration pour le pays, on va dire ça comme ça. Bon, allez, je ne sais pas ce que vous allez explorer aujourd'hui. Je ne sais pas si vous allez trouver un trésor, je vous le souhaite. Mais en tout cas, partez du bon pied avec le sourire. Ah oui, ça va le faire. Vous pourrez raconter ça à vos camarades là ce matin, vos collègues devant la machine à café. En se souhaitant bon courage, ouais, parce que... C'est pas le tout, hein. Faut aller bosser. Allez, STFM vous accompagne.
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Eagle Eye Cherry, Safe Tonight, voilà qui fait du bien. En passant dans vos activités de ce matin, vous êtes bien levé, ouais, en forme, parfait, parce que là, faut attaquer une journée, j'allais même dire, une semaine bien complète. Bon, je vous souhaite en tout cas tout le bonheur, en plus si c'est votre anniversaire, voilà, ça va le faire. Allez, oui, bonne santé. Je voulais pas parler d'anniversaire, rien à voir, mais par contre, et ça va intéresser les messieurs qui nous écoutent ce matin, on va parler de spermatozoïdes. Bah oui, appelons un chat un chat. Alors j'ai trouvé cette info, je me suis dit tiens, je vais vous la partager ce matin. La qualité des spermatozoïdes humains varie selon les saisons. Ça, vous le saviez peut-être déjà, mais sinon, eh bien, c'est la formidable conclusion, n'est-ce pas, de l'analyse du sperme d'environ 15 000 donneurs au Danemark et aux États-Unis par une équipe internationale. Alors, on ne sait pas pourquoi exactement ils ont voulu vérifier la qualité des spermatozoïdes, mais enfin, en tout cas, c'est fait. Et alors, on apprend, et c'est pas inintéressant, que les gamètes fabriquées en juin et en juillet sont les plus mobiles. Ceux de décembre et janvier sont un peu flagada. Enfin, c'est un peu comme nous tous, quoi, en fait. Voilà. Mais bon, je sais pas si ça va changer la face du monde de le savoir. En tout cas, je trouvais ça plutôt amusant de le signaler. En juin et juillet, les spermatozoïdes sont plus mobiles que ceux de décembre et janvier. Voilà. En tout cas, après cette info, n'est-ce pas capitale. Je vous souhaite un bon réveil.

0: mars. Ça, c'est histoire de bien partir dans les bonnes pompes. Voilà, ça, c'est nickel. Allez, il est 7h20. Tout à l'heure, je vous ai parlé de la qualité des spermatozoïdes. Bah oui. Ah bah, écoutez, il faut appeler un chat un chat. Eh bien, j'ai encore d'autres chiffres. Ça, c'est un petit sondage avec l'arrivée des beaux jours, des vacances aussi. L'été, hein, est une période propice au rapprochement charnel. Alors, quelques chiffres qui peuvent vous intéresser, de quoi débattre ce matin devant la machine à café. 73% de ces messieurs et 63% des femmes affirment avoir plus envie de faire l'amour encore plus pendant cette saison. Une augmentation du désir qui est scientifiquement prouvée, hein, et l'un des principaux facteurs est la diminution du stress. Bah oui, on est moins stressé en été ou quand on est en vacances, c'était évident. Et le stress, c'est l'ennemi numéro un de la libido. Voilà, donc il y a moins de stress. Et du coup, on a envie de rapprochement charnel. Voilà ce que dit le sondage. Et puis, autre fait intéressant, s'il est important de faire de la marche ou faire du sport, hein, pour prendre soin de sa santé, eh bien, le sexe présente aussi son lot de bienfaits. L'OMS, hein, le dit elle-même, la santé sexuelle est fondamentale pour la santé et le bien-être général des personnes et des couples. Donc voilà. Et puis, c'est pas anodin. L'activité sexuelle est favorable à la bonne activité du cœur et du cerveau. C'est très sérieux. D'après la Fédération française de cardiologie, une activité physique sexuelle d'une intensité modérée correspond à la montée de 2 étages. Donc, vous savez ce qu'il vous reste à faire.
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0: La chanteuse Elena qui nous interprétait Capuche sur STFM. Allez, c'est l'heure, plus sérieusement, de la citation du jour signée Sénèque. C'est une citation inspirante, ça, de Sénèque. Pour être heureux, il faut éliminer deux choses, la peur d'un mal futur et le souvenir d'un mal passé. Bon, ben ça, c'est vrai, voilà, c'est une évidence. Pour être heureux, il faut éliminer deux choses, la peur d'un mal futur et le souvenir d'un mal passé. Allez, inspiration du matin, je vous souhaite un super lundi. C'est l'heure de l'info sport avec Louis Crépeau.
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2: Bonjour, bonjour à tous. La fête s'est prolongée hier à Paris. La dernière française en lice aujourd'hui à Roland-Garros et puis une victoire capitale en top 14. C'est l'actu sport ce matin. Et d'abord le Champ de Mars, l'Elysée et enfin le Parc des Princes. Journée de fête hier à Paris où les joueurs du PSG ont fait leur retour au lendemain de leur victoire face à Arsenal en finale de la Ligue des Champions. Les doubles champions d'Europe ont pu partager leur bonheur avec leurs supporters une nouvelle fois après une parade au pied de la Tour Eiffel devant 90 000 personnes. Une réception à l'Elysée. L'effectif parisien a été reçu par Emmanuel Macron, qui les a donc félicités pour leur performance. Écoutez.
3: Vous nous avez fait vraiment vibrer jusqu'à la dernière seconde. Vous avez été la chercher et on a vibré avec vous au-delà, évidemment, des 120 minutes jusqu'à la dernière seconde de ces tirs au but. Mais quelle équipe ! La France a fait en 2 ans, grâce au PSG, ce que nous n'avions pas fait dans notre histoire en 70 ans de foot, c'est-à-dire 2 titres. Et donc merci pour ça.
2: Les joueurs du PSG qui se sont ensuite rendus au Parc des Princes pour poursuivre la fête et présenter cette deuxième Ligue des Champions à leur public. Et tout près du Parc des Princes, le tennis et la deuxième semaine à Roland-Garros. La dernière française en lice est attendue sur les courts cet après-midi. Diane Paris qui affronte en 8e de finale la polonaise Maria Walinska. On suivra aussi le choc ce soir entre la Biélorusse et numéro 1 mondial Arina Sabalenka et la japonaise Naomi Osaka. En rugby, une victoire cruciale dans un match capital. Le Racing frappe très fort avec une victoire 41-13 avec le bonus à Clermont pour la fin de l'avant-dernière journée de top 14. Un peu plus tôt, l'UBB s'est incliné 27-22 à Toulon. Avant la dernière journée, Toulouse est leader devant Montpellier et le Stade français à égalité. Les 3 autres places vont se jouer entre 5 autres équipes. Et puis très largement au-dessus du lot cette année, Jonas Vingegaard s'est adjugé le Giro hier à Rome. Le Danois a remporté 5 étapes pour sa toute première participation à ce Tour d'Italie. Voilà pour l'actu sport, excellente journée à vous.
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0: la Camisa Negra avec Elliot. Voilà, on est toujours en train de penser, n'est-ce pas, à nos vacances d'été avec ce genre de chansons. Bon, la météo. Ah, on va respirer aujourd'hui. Retour à des températures plus tempérées et normales pour la saison. De plus, le ciel sera assez clément. Hein. On aura de belles éclaircies, parfois des nuages de temps en temps dans l'après-midi. Mais sinon, voilà, dans l'ensemble, plutôt du beau temps. Les températures ce matin autour de 14-15 degrés. 23-25 cet après-midi. Voilà pourquoi je dis qu'on respire. Voilà, on sera plus dans les 30 là, voire plus. Voilà, ça va moins chauffer, mais enfin, ce sera bien agréable. Hein. 23-25 aujourd'hui. Ensuite, une semaine mitigée, avec surtout demain à surveiller. Mardi, de nouveaux orages pourraient balayer la région. Dans l'après-midi, c'est une affaire à suivre. Ensuite, ce sera variable, parfois des ondées, avant une amélioration possible en fin de semaine. Voilà pour le résumé. Allez, bon lundi, il est 7h du matin.
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0: En deux minutes, avec Elsa Ruot, bonjour.
2: Bonjour à tous. L'inquiétude grandit dans le Gers. Cela fait 3 jours que Liana est introuvable. La jeune fille de 11 ans est portée disparue depuis sa sortie du collège vendredi après-midi à Fleurance. Un homme suspecté de l'avoir prise en voiture a été interpellé ce week-end. Sa garde à vue a été prolongée hier. Âgé de 41 ans, il serait le père d'une amie de Liana. Nous sommes le 1er juin et plusieurs changements sont à signaler, notamment une revalorisation du SMIC, plus 2,41% pour le salaire minimum. Le prix de référence du gaz, lui, est en baisse de près de 5%. Enfin, les aides de l'État pour l'achat de véhicules électriques sont renforcées à partir d'aujourd'hui pour les artisans et les professionnels. Nouveau signe du réchauffement des relations entre la France et l'Algérie. Le ministre de l'Intérieur algérien est attendu à Paris aujourd'hui, reçu pour une visite de travail avec son homologue Laurent Nunez. Lui-même s'était rendu à Alger mi-février, suivi mi-mai du ministre de la Justice Gérald Darmanin. La situation de Christophe Glaise, le journaliste français détenu dans le pays depuis... La situation de Christophe Glaise, le journaliste français détenu dans le pays depuis presque un an, avait alors été

0: victoire du PSG, tout juste sacré en Ligue des Champions. Journée de communion pour les Parisiens qui s'est terminée au Parc des Princes avec plus de 45 000 supporters. Et les Français du PSG vont devoir se reposer car ils sont attendus dès demain à Clairefontaine pour préparer la Coupe du Monde. Enfin, en rugby, le Racing frappe fort avec une victoire 41-13 à Clermont hier soir en clôture de l'avant-dernière journée de Top 14. Un peu plus tôt, l'UBB s'est incliné 27-22 à Toulon. Au classement, avant la dernière journée, Toulouse reste leader devant Montpellier et le Stade français à égalité. Et c'est la fin de ce flash. Bonne journée.
1: Merci beaucoup Elsa, tout à l'heure 7h30 pour le journal. Et vous, ça va bien? Vous êtes déjà en train de lire Le Canard? Ben voilà, avec le petit café du matin. Bon café, bon début de journée, StFM vous accompagne.
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Le fameux duo qui avait marqué son temps à une époque, hein, Florent Pagny, Marc Lavoine, un ami tout simplement. Des histoires d'amitié qu'on adore. Bon, eh ben moi je vous appelle les amis, hein, parce que oui, on aime bien se retrouver chaque matin dans le 6-9, évidemment. Ça va, vous êtes en forme là, super. Tiens, je voulais vous rappeler que le musée Lalique se trouve à Ville.

0: Un musée moderne, vous le connaissez, hein, le musée Lally, qui va y avoir pas mal d'animations. Ça continue évidemment toute l'année, mais en été aussi. Alors justement, je voulais vous signaler que demain après-midi, émission spéciale autour de la table ronde à 15h. Hélène qui recevra demain après-midi sur notre antenne Anne-Céline Dezaleux. Anne-Céline qui est la directrice adjointe du musée Lally de Wingensheim Moderne. Eh bien, avec elle, on évoquera les rendez-vous au jardin du musée Lalique. Et puis, bien sûr, toutes les animations de l'été, parce que ça bouge, hein, toujours au musée, évidemment. Voilà. Anne-Céline Dezaleux nous donnera tout le programme, à venir de l'été au musée Lalique. Ça va être magique. Demain après-midi, donc, à 15h, hein, en direct avec Hélène. Demain après-midi, donc, voilà. Je voulais vous le rappeler, parce que je sais qu'il y a beaucoup de fans du musée Lalique, et nous les premiers. Voilà. Bon. Allez, ça c'est noté sur les tables. Vous me direz, on est que lundi, oui je sais, un jour après l'autre. Voici une nouveauté avec ES Estelle qui nous chante Te rencontrer encore.
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1: Estelle te rencontrera encore. Voilà, c'est une petite nouveauté au passage. Allez, aujourd'hui, lundi 1er juin, on fête les Justins en l'honneur de ce saint qui était né à Naplouse, une ville de Palestine. Ce philosophe érudit se convertit au christianisme, puis il fonda des écoles de philosophie où il enseigna le christianisme comme un aboutissement des doctrines philosophiques. L'empereur Marc Aurèle le fait décapiter en 165 parce qu'il refuse de sacrifier aux dieux païens. Voilà pour cette triste histoire. Allez, bonne fête les Justins, on en connaît tous des Justins. Bonne fête à vous, bah oui, c'est votre journée. Bon anniversaire, journée aussi pour vous, parce qu'un an de plus, on va pas passer à côté. Bonne santé à tous, voici l'horoscope de Sabine.
2: Bonjour, nous sommes le lundi 1er juin.
3: Bélier, vous connaissez la satisfaction du gagnant, car vous allez pouvoir enfin parvenir à vos fins dans une aventure sentimentale.
4: Taureau, vous allez trouver en vous les ressources, le courage et la perspicacité nécessaires pour mener à bien un nouveau challenge.
5: Gémeaux, vous allez découvrir que la communication avec les autres s'améliore notablement et vous constaterez que vos idées seront reconnues.
6: Cancer, prenez soin d'éviter une personne malheureuse de votre entourage qui ne cesse de faire une montagne de n'importe quoi.
7: Lion, vous serez plein d'énergie et vous serez en forme pour toutes sortes d'activités, y compris dans les affaires.
8: Vierge, vous êtes en passe d'obtenir de quelqu'un une faveur que vous briquez depuis longtemps.
9: Balance, évitez de trop fréquenter une personne bavarde de votre entourage qui ne cesse de faire des réflexions malvenues auprès de vos proches.
10: Scorpion, vous ruminez sans cesse le passé. Ce n'est pas la solution pour sortir de l'impasse dans laquelle vous vous êtes engouffré.
11: Sagittaire, vous êtes en veine en ce moment, mais faites très attention à la chance qui passe. Ne vous fatiguez pas trop et évitez les abus.
12: Capricorne, vos doutes sur un nouveau projet vont s'envoler, car vous allez trouver le petit truc en plus qui fera avancer les choses très rapidement.
13: Verseau, votre persévérance sera déterminante dans une entreprise délicate.
14: Un malentendu sera évité de justesse.
15: Poisson, une agréable surprise vous attend.
16: Profitez de cet événement pour allier à votre cause les gens qui hésitent à vous faire complètement confiance.
17: Bonne journée et rendez-vous demain à la même heure pour votre horoscope.
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0: Careless Whispers. Quel souvenir, George Michael. Voilà, on s'est laissé un petit peu porter. Et on est revenu en arrière. De temps en temps, ça fait du bien en chanson, en tout cas. Hein. Oui, bien sûr. Allez, je voulais revenir, moi aussi, revenir sur l'info insolite du jour. J'en ai parlé ce matin. En tout cas, de ce rubis géant qui a été découvert. 11 000 carats. Oui, non, c'est assez rare pour que je vous en parle. Ce sont des mineurs qui ont extrait du sol un gigantesque rubis de 11 000 carats. Ça s'est passé en Birmanie et sa valeur pourrait atteindre plusieurs millions d'euros. En tout cas, ces mineurs n'en ont pas cru leurs yeux, bah vous m'étonnez. Et c'est vrai que les amateurs de pierres précieuses le savent, la région de Mogok dans le nord-est de la Birmanie est célèbre pour ses rubis exceptionnels. Il y a souvent des découvertes, mais alors là, celui-là, il paraît que c'est une gemme rougeâtre, hors du commun. Comme dit, qui vaut très très cher, considéré comme rare et difficile à trouver. Cette pierre précieuse, donc, est estimée à 11 000 carats et pèse environ 2,2 kilos pour être précise. Elle est désormais d'ailleurs le deuxième plus gros rubis jamais découvert dans le pays. Une trouvaille donc exceptionnelle. Mais ceci dit, c'est pas la première fois qu'on en trouve. Il y en avait une encore plus imposante. Un rubis de 21 450 carats. Ça existe, oui. Il avait été découvert dans le même pays en 96. Joyau considéré comme le plus précieux grâce à une couleur, une pureté, une qualité globale supérieure. C'est dire. Bon, en tout cas, celui de 11 000 carats, là, qui vient d'être découvert en avril dernier, eh bien, est un trésor. Alors, le prix exact, on le connaît pas, ça demeure inconnu. En tout cas, à noter, je l'ai dit et redit, que les rubis qui sont extraits dans cette vallée de Mogok, en Birmanie, atteignent généralement des valeurs de plusieurs millions de dollars. C'est fou, quand même, Non, si, moi, je trouve que tout ce qui est brillant, enfin, bon, bref. Non, mais c'est beau, quoi. C'est une découverte incroyable. Bon, c'est pas chez nous qu'on va trouver ça, ça c'est sûr. Mais peut-être d'autres trésors, allez savoir. En tout cas, je vous souhaite une belle exploration si jamais vous allez chercher un trésor. Voilà, chez nous. Passez une très très belle journée. Le temps est de la partie, donc tout va bien.
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0: 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Bonjour à ceux qui viennent de nous arriver. C'est le journal et c'est Elsa Rue. Tout de suite, l'actu en 5 minutes. Bonjour.
1: Bonjour à toutes et tous. Une collégienne introuvable depuis vendredi, une garde à vue prolongée pour un suspect. On fait le point sur la disparition de Liana dans le Gers au début de cette édition. Plus de 200 patrons venus du monde entier réunis au château de Versailles pour choisir la France. C'est le retour du sommet Choose France et les premiers investissements sont déjà annoncés. Et puis la communion des supporters et les félicitations d'Emmanuel Macron. On revient sur le back-to-back du PSG et les longues festivités après son deuxième sacre européen. Et d'abord donc l'angoisse dans le Gers. La garde à vue se poursuit pour cet homme de 41 ans, suspecté d'être lié à la disparition de Liana. La jeune fille âgée de 11 ans est introuvable depuis vendredi après sa sortie du collège à Fleurance. Un appel à témoins des gendarmes a été lancé et une battue a eu lieu hier après-midi. La procureure d'Auch a fait un point sur l'enquête ouverte pour enlèvement et séquestration de mineurs. Le détail avec vous, Lynne Baudrier.
2: Oui, dès vendredi, en fin d'après-midi, les parents de Liana avaient signalé sa disparition. De nombreux gendarmes sont rapidement mobilisés pour le début de l'enquête et un témoin a indiqué avoir vu la collégienne dans la voiture d'un homme. Il a été arrêté samedi midi après analyse des images de vidéosurveillance. Lui assure aux forces de l'ordre avoir déposé Liana à sa demande aux abords de la piscine de Fleurance. Des déclarations incohérentes et imprécises. Selon la procureure d'Auch, elle précise que rien n'indique qu'il s'agit d'une disparition volontaire. Liana n'avait jamais fugué.
1: Et la garde à vue du suspect a été prolongé hier. C'est désormais la section de recherche de Toulouse qui est en charge de l'enquête. C'est une proposition de loi qui fait suite au scandale de l'affaire Betaram. L'examen du texte visant à protéger les enfants et lutter contre les violences en milieu scolaire arrive aujourd'hui à l'Assemblée nationale. Il fait suite à la commission d'enquête parlementaire et doit permettre notamment que la parole des enfants victimes soit mieux entendue. La 9e édition du sommet Choose France. Emmanuel Macron reçoit aujourd'hui au château de Versailles quelques 200 chefs d'entreprises étrangers. Objectif, les convaincre d'investir dans le pays. Et la France dispose pour cela de nombreux arguments, comme l'explique l'économiste Caroline Granier, directrice des études du Think Tank, la fabrique de l'industrie.
3: Elle bénéficie d'un environnement de recherche publique qui peut être attractif. La France dispose aussi d'un certain nombre de secteurs pour lesquels on observe de très bonnes performances. Aéronautique, luxe par exemple. Les territoires français sont dotés d'écosystèmes qui sont spécialisés dans certains métiers, par exemple des activités plutôt liées à la décarbonation. Je pense notamment à Marseille-Fos ou Dunkerque qui mettent en place finalement un certain nombre d'actions pour être attractifs vis-à-vis de l'extérieur, qui est l'objet de Choose France, mais aussi pour le tissu existant.
1: Et avant l'ouverture du sommet de Choose France, l'entreprise japonaise de nouvelles technologies SoftBank a déjà annoncé un investissement record de 75 milliards d'euros en France. L'Iran assure viser une base utilisée par l'armée américaine. C'est ce qu'indiquent les gardiens de la Révolution, sans préciser où elle se trouve. De leur côté, les États-Unis disent avoir ciblé ce week-end des sites iraniens en réponse, selon le commandement américain pour le Moyen-Orient, à des actions agressives de l'Iran. Une réunion d'urgence de l'ONU cet après-midi. Le Conseil de sécurité se réunit sur demande de la France après l'escalade du conflit au sud du Liban. Malgré le cessez-le-feu, Israël a mené des frappes intensives ce week-end sur cette région qu'elle veut contrôler. Rien ne justifie l'escalade majeure en cours au sud du Liban, selon Emmanuel Macron. Le président qui a aussi célébré hier la victoire du PSG. Les joueurs et les dirigeants du club reçus à l'Élysée après un défilé sur le Champ de Mars et avant une dernière soirée de fête au Parc des Princes. Emmanuel Macron qui les a bien sûr félicités pour leur performance. Un deuxième titre d'affilée en Ligue des Champions.
4: Vous nous avez fait vraiment vibrer jusqu'à la dernière seconde. Et qu'autant l'année dernière, ça avait été franc, massif, triomphant, là, vous avez été la chercher et on a vibré avec vous au-delà, évidemment, des 120 minutes jusqu'à la dernière seconde de ces tirs au but. Mais quelle équipe ! Hier, la France a fait en 2 ans, grâce au PSG, ce que nous n'avions pas fait dans notre histoire en 70 ans de foot, c'est-à-dire 2 titres. Et donc, merci pour ça.
1: Et les 5 joueurs français du PSG vont devoir se reposer car ils sont attendus dès demain à Clairefontaine pour préparer la Coupe du Monde. Emmanuel Macron doit aussi s'y rendre ce mardi pour encourager les Bleus. Enfin, Roland-Garros, tous les espoirs français reposent maintenant sur les épaules de Diane Paris, dernière représentante en deuxième semaine du tournoi. Elle jouera sur le central à la mi-journée pour une place en quart de finale face à la Polonaise issue des qualifications Maya Walinska. Notez aussi hier soir la qualification de Joao Fonseca après avoir éliminé Novak Djokovic au tour précédent. Le Brésilien de 19 ans a sorti Casper Ruud hier soir en 4-7. Voilà pour l'info. Bonne journée.
0: Merci beaucoup, ma chère Elsa. Ah oui, qu'on va passer une bonne journée. En plus, on respire, hein. Retour à des températures plus tempérées, normales pour la saison. Alors, ce matin, de toute façon, il fait bon ce matin. On a ouvert les fenêtres, etc. 13-15 degrés, c'est la moyenne. Et cet après-midi, eh bien voilà, des températures conformes à la saison. Entre 23 et 25 degrés, c'est pas mal, mais on respire, voilà. Bon, le reste de la semaine, ce sera un peu mitigé, nous dit-on. Parce qu'aujourd'hui va faire beau dans l'ensemble. Demain, ce sera surveillé. De nouveaux orages pourraient balayer la région dans l'après-midi. Voilà pour mardi. Bon, on n'en est pas là. Passez tous un bon lundi, 1er juin déjà.
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0: Avec du Marc Lavoine encore et toujours, parce qu'on adore. Voici les tournesols. On vous accompagne, hein, peut-être sur le lieu de travail ce matin.

0: Les tournesols avec Marc Lavoine. Vous êtes au volant là, oui, ça se passe bien la route, bah super, souriez. Souriez mais ne râlez pas. Non, je dis ça parce que il y a un petit sondage là qui est tombé sur les Français qui c'est pas la première fois que les Français qui râlent au volant. Il y en a beaucoup qui s'énervent pour rien. Je sais pas si vous avez remarqué, ils perdent leur self-control et parmi ceux justement qui haussent le ton, eh bien 74% des Français reconnaissent le faire au moins une fois par mois. Donc une fois par mois, on s'énerve au volant. Bon, si c'est qu'une fois par mois, ça va. Pour 69% des sondés, la raison principale est de pester contre ceux qui ne respectent pas le code de la route. Mais le respectons-nous vraiment tous toujours hein? Et ça, c'est une autre question. 38% râlent contre les embouteillages et parfois il y a des petits jurons qui sortent. 37% sont un peu sur deux, nous dit-on. Ouais, même ceux qui conduisent trop rapidement. Voilà, entre ceux qui râlent et ceux qui sont sur deux, c'est la totale. Et enfin, 32% critiquent les personnes qui conduisent trop lentement. Ok. Alors, comment râle-t-on? Parce qu'il y a une manière de râler, il paraît, au volant. 28% des personnes questionnées marmonnent dans leur barbe. Bon, bah, ça va, s'ils gardent ça pour eux. 19% prononcent des jurons contre les autres, et là, ils y vont assez fort. Et 15% klaxonnent. Et je rappelle que c'est interdit, d'ailleurs. Voilà, on klaxonne pas pour un rien. Bon, non, c'est juste en cas d'urgence. Enfin, voilà quelques chiffres comme ça que je vous ai balancés pêle-mêle. Moi, je sais que vous êtes des conducteurs habiles et calmes, donc tout va bien. Bonne route avec STFM.
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0: jeunesse. Eh oui, c'est le groupe. Allez, il est déjà 8h. Coup d'œil météo à nouveau. Ben écoutez, tout va bien. Hein. Voilà, avec un ciel assez clément aujourd'hui. Puis on respire aussi, malgré le soleil, parce que les températures vont légèrement baisser. Entre 23 et 25 degrés, ce sera la moyenne de l'après-midi. Donc c'est pas mal. Hein. Voilà, un peu de respiration. Demain, par contre, il y aura peut-être de nouveaux orages qui pourraient balayer la région dans l'après-midi. Mais ça, c'est demain. On verra ce qui se passera avec une semaine qui sera peut-être un petit peu plus mitigée. Mais enfin bon, aujourd'hui c'est lundi, il y a du soleil, il y a des températures respirables. Donc c'est pas mal, la vie est belle. Allez, il est 8h du matin.
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0: Avec Elsa Ruot, bonjour.
2: Bonjour à toutes et tous. Un pétrolier en provenance de Russie stoppé par la France. Emmanuel Macron annonce sur X ce matin qu'un nouveau pétrolier sous sanctions internationales a été arraisonné par la Marine nationale. C'était hier matin dans l'Atlantique en haute mer, précise le chef de l'État, qui ajoute qu'il est inacceptable que des bateaux contournent les sanctions internationales et financent la guerre que mène la Russie contre l'Ukraine. Regain de tension entre l'Iran et les États-Unis. Les gardiens de la Révolution assurent avoir visé une base utilisée par l'armée américaine sans préciser où elle se trouve. Et de son côté, le commandement américain pour le Moyen-Orient indique avoir ciblé des sites iraniens ce week-end en réponse à des actions agressives de l'Iran, notamment la destruction d'un drone américain au-dessus des eaux internationales. Une réunion d'urgence de l'ONU cet après-midi. Le Conseil de sécurité se réunit sur demande de la France après l'escalade du conflit au sud du Liban. Malgré le cessez-le-feu, Israël a mené des frappes intensives ce week-end et s'est notamment emparé de la forteresse médiévale de Beaufort. Dans le reste de l'actu, une collégienne introuvable depuis vendredi dans le Gers et d'importants moyens mobilisés ce week-end pour tenter de la retrouver. Un homme a été arrêté samedi. Sa garde à vue a été prolongée hier et c'est désormais la section de recherche de Toulouse qui est en charge de l'enquête. On en sait plus sur le nouveau congé de naissance. Le décret a été publié hier au journal officiel et les parents pourront en bénéficier dans un mois dès le 1er juillet. Ce congé indemnisé d'un ou de deux mois peut être pris simultanément ou en alternance avec l'autre parent. Enfin, à Roland-Garros, tous les espoirs français reposent maintenant sur les épaules de Diane Paris. La dernière représentante tricolore jouera sur le central à la mi-journée pour une place en quart de finale. C'est face à la Polonaise issue des qualifications, Maya Walinska. Notez aussi hier soir la qualification de Joao Fonseca. Après avoir éliminé Novak Djokovic au tour précédent, le jeune Brésilien de 19 ans a sorti Casper Ruud dans 4-7. Et c'est la fin de cette édition. Très bonne matinée à notre écoute.
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0: Et à suivre hein, dans 5 minutes, bien sûr.
2: Fini à notre écoute.
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0: Et à suivre hein, dans 5 minutes, bien sûr, les idées de sortie pour le week-end.

0: La communication avec les autres s'améliore notablement et vous constaterez que vos idées seront reconnues. Cancer, prenez soin d'éviter une personne malheureuse de votre entourage qui ne cesse de faire une montagne de n'importe quoi. Lion, vous serez plein d'énergie et vous serez en forme pour toutes sortes d'activités, y compris dans les affaires. Vierge, vous êtes en passe d'obtenir de quelqu'un une faveur que vous briquez depuis longtemps. Balance, évitez de trop fréquenter une personne bavarde de votre entourage qui ne cesse de faire des réflexions malvenues auprès de vos proches. Scorpion, vous ruminez sans cesse le passé. Ce n'est pas la solution pour sortir de l'impasse dans laquelle vous vous êtes engouffré. Sagittaire, vous êtes en veine en ce moment. Mais faites très attention à la chance qui passe. Ne vous fatiguez pas trop et évitez les abus. Capricorne, vos doutes sur un nouveau projet vont s'envoler. Car vous allez trouver le petit truc en plus qui fera avancer les choses très rapidement. Verseau, votre persévérance sera déterminante dans une entreprise délicate. Un malentendu sera évité de justesse. Poisson, une agréable surprise vous attend. Profitez de cet événement pour allier à votre cause les gens qui hésitent à vous faire complètement confiance. Bonne journée et rendez-vous demain à la même heure pour votre horoscope.
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0: France Gall, quel beau souvenir, on est d'accord. Viens, je t'emmène. Ah bah écoutez les amis, moi je vous emmène pour les idées de sortie. Voilà, c'est le premier rendez-vous de la journée comme d'hab. Et on va commencer par le week-end à venir. Bah oui, hein, un week-end dont je chasse l'autre. Alors, ce samedi et dimanche à venir, rendez-vous au jardin à la Roseraie de Saverne. Samedi 6 juin, l'entrée sera libre, hein, de 14h à 20h. Visite guidée à 14h30 et concert gratuit du Fabulous Blues Band dès 19h. Et puis dimanche 7 juin de 10h à 19h, les artistes et artisans des Insolites Originales animeront votre promenade avec leurs œuvres, des marionnettes et de la poésie. Entrée libre, petite restauration à midi, buvette et tarte flambée en fin d'après-midi le dimanche. Voilà, c'est ce week-end, le rendez-vous au jardin à la Roseraie de Saverne. Ce week-end, c'est également un salon qui vous est proposé, le salon Un Temps pour Soi, qui aura lieu à la salle polyvalente de Sinsvillers, samedi 6 juin de 14h à 20h et dimanche 7 juin de 10h à 18h. Plus de 40 exposants sur place, hein, créateurs, thérapeutes, commerçants, artisans. Et puis de quoi se restaurer aussi, tarte flambée et pizza samedi soir de 17h à 20h avec Dynamic Pizza Flamme. Et puis restauration dimanche midi, jambon Riesling, salade de pommes de terre, crudité dessert, galette de pommes de terre aussi. Enfin bref, petite restauration aussi tout au long du week-end, buvette, tombola. Et le dimanche de 10h à 18h, il y aura même une exposition de voitures anciennes. Voilà, c'est le salon, en tout cas un temps pour soi à Sinsvillers, à la salle polyvalente, le week-end à venir. Pour toute information, hein, si vous voulez en savoir plus, vous pouvez aussi joindre l'association J'aime Altera 67, hein, qui est l'organisateur, au 06 22 86 50 45. Un concert maintenant qui vous est proposé samedi 6 juin à Saverne, à l'église catholique Notre-Dame de la Nativité. C'est le concert L'écho des anges. Et oui, vous pourrez les écouter, des chants pour le partage, l'amour et un monde meilleur. Ce sera donc ce samedi 6 juin dès 20h à l'église catholique Notre-Dame de la Nativité. C'est 3 places de l'église à Saverne, entrée libre, mais il y aura un plateau au profit de France à dot 67-68. Eh oui, la dot 67-68 se mobilise, hein, pour les dons d'organes, c'est important. Donc, allez-y, on a besoin d'argent, c'est toujours pareil, c'est le plateau au profit de France à dot 67-68, c'est samedi, pour ce concert avec l'écho des anges. Allez, on marque une pause, et on se retrouve tout à l'heure pour d'autres sorties.
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0: 8h15 sur STFM, allez, la suite des sorties pour ce dimanche 7 juin. L'amicale des sapeurs-pompiers de Sulzbach organise leur traditionnelle fête des pompiers. Ce sera la salle des fêtes à Obersulzbach. L'après-midi sera agrémenté par l'orchestre Marley Brown qui assureront une ambiance musicale de 15h à 20h. Buvette toute l'après-midi et à partir de 18h, tarte flambée, pizza. Voilà, salle des fêtes d'Obersulzbach dimanche. Pour le week-end suivant, alors là, vous en avez déjà entendu évidemment parler, préparez-vous à vivre un événement hors du commun à Durstel les 13 et 14 juin. À la salle Avenir à Durstel, le fameux championnat de France élite d'haltérophilie, une manifestation sportive exceptionnelle qui réunira athlètes, amateurs et passionnés dans une ambiance unique, force, précision, dépassement de soi. Les meilleurs haltérophiles français seront au rendez-vous pour un spectacle intense et spectaculaire. Préparez-vous à du lourd, ça c'est sûr. Un seul objectif pour les athlètes, repousser les limites et faire vibrer le public. Entre amis ou en famille, venez ressentir l'énergie de la compétition et partager ces moments inoubliables. Et puis ensemble, célébrons les valeurs du sport, respect, solidarité et excellence. Voilà, c'est un rendez-vous complètement dingue qui nous attend les 13 et 14 juin à Durstel, ce week-end hors norme, le championnat de France élite d'haltérophilie. Donc les 13 et 14 juin. Parlons du mois de juillet, parce que là vous pouvez réserver votre place. Il y aura le marché aux puces, le 17e d'ailleurs, marché aux puces à Graufthal, le mardi 14 juillet de 6h à 18h dans les rues du village. Buvette, restauration aussi bien sûr sous chapiteau, organisé par l'AS Rétal et l'association Culture et Loisirs au fil des fontaines. Ce marché aux puces donc le 14 juillet à Graufthal. Et si on vous en parle, c'est parce que vous pouvez réserver si vous voulez exposer. Voilà, vous appelez, alors vous avez jusqu'au 10 juillet, mais si vous réservez maintenant votre place, vous êtes tranquille. 06 85 05 86 90. Et puis j'ai une dernière info à vous donner. Pour le dimanche 14 juin, l'amicale des sapeurs-pompiers de Waltenheim-sur-Zorn organise sa grande journée sanglier à la broche, sous chapiteau. Gigot, faux filet roulé, accompagné de flageolets, frites, café et desserts au prix de 20€. Gratuit pour les enfants de moins de 6 ans. Réservation avant le 7 juin au 03 88 51 66 90 ou au 06 78 36 53 74 en soirée. Voilà, Waltenheim-sur-Zorn pour le 14 juin. Ah bah vous avez tout noté, super. Marie qui sera de retour à 9h, eh bien vous redonnera toutes ces infos à 10h05 et Hélène cet après-midi à 16h05.
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3: Bonjour, bonjour à tous. Direction l'hippodrome de Vichy et le prix de Châtel-Perron à l'occasion du quintet plus de ce lundi 1er juin 2026. Ils ne seront que 13 au départ vers 13h55. La distance à parcourir sera de 2950 mètres. En tête de notre sélection, le 13, Indian Pacific, drivé par Jean-Michel Bazir. Sage, il doit l'emporter. Suivi du 6, Scott Goldie Smile, sur un parcours qui devrait servir ses intérêts. Le 2, Hello Boy du Pic, prise en note lors de sa dernière fin de course ici même. Le 4, Ideal Mossa, de retour dans sa discipline de prédilection avec de légitimes ambitions. Et enfin, le 5, Imperator Dem, sur la lancée de sa dernière prestation. Il complétera notre sélection. Une sélection que vous pouvez retrouver sur ma chaîne YouTube Tom Kazak, les pronostics hippiques avec mes dernières minutes. Donc notre choix aujourd'hui, premier le 13, Indian Pacifique. Second le 6, Goldie Smile. Troisième le 2, Hello Boy Dupic. Quatrième le 4, Ideal Mossa. Cinquième le 5, Imperator Dem. Le second choix le 9, le 8 et le 10. Et à vous la fortune.
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Je joue de la musique, c'était Calogero, bien sûr. Allez les amis, je vous souhaite une très très belle journée avec nous. On se retrouve demain, bien sûr, à 6h du mat, comme d'hab, pour le 6-9. Je vous laisse avec Marie, c'est le retour. Marie qui va vous accompagner jusqu'à midi. Cet après-midi, Hélène sera aux manettes, de 14h à 17h. Et puis Christophe, de 17h à 19h. Voilà, tous mes camarades, nous sommes tous là. Je vous embrasse tout fort. À demain, on se quitte, tiens, avec une nouveauté. Gims, qui est de retour avec Luisa Sonza, pour ce titre La Boubou. À demain.

0: et Louis Azunza avec cette chanson. Bonjour à tous, bon lundi, j'espère que vous allez bien. Pour le temps, belle journée aujourd'hui, bien ensoleillée, 26 degrés, c'est agréable. Orageux pour demain, des averses sont annoncées pour mercredi et jeudi aussi. Les températures, là aussi agréables, 21 à 24 degrés. Il est 9h.
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0: Elsa Ruyo, bonjour.
2: Bonjour à tous. C'est d'abord l'angoisse dans le Gers. La garde à vue se poursuit pour cet homme de 41 ans, suspecté d'être lié à la disparition de Liana. La jeune fille âgée de 11 ans est introuvable depuis vendredi après sa sortie du collège à Fleurance. Un appel à témoins des gendarmes a été lancé et une battue a eu lieu hier après-midi. La procureure d'Auch précise que l'enquête est ouverte pour enlèvement et séquestration de mineurs. La France intercepte de nouveau un pétrolier de la flotte fantôme russe, opération menée hier au large de la Bretagne avec le soutien de plusieurs partenaires dans le Royaume-Uni, indique Emmanuel Macron, le chef de l'État, qui ajoute « Notre détermination est constante et totale ». Le préfet maritime de l'Atlantique précise que le navire est actuellement escorté vers un point de mouillage pour la poursuite des vérifications. Plus de 200 patrons venus du monde entier réunis au château de Versailles pour choisir la France. C'est le retour du sommet Choose France ce lundi et déjà les premiers investissements internationaux sont annoncés. L'entreprise japonaise de nouvelles technologies SoftBank promet un projet à 75 milliards d'euros autour de l'intelligence artificielle, notamment pour construire des data centers dans les Hauts-de-France. Nous sommes le 1er juin, plusieurs changements sont à signaler, notamment une revalorisation du SMIC, plus 2,41% pour le salaire minimum. Le prix de référence du gaz, lui, est en baisse de près de 5%. Enfin, les aides de l'État pour l'achat de véhicules électriques sont renforcées à partir d'aujourd'hui pour les artisans et les professionnels. Enfin, après la victoire du PSG en Ligue des Champions, les gardes à vue se poursuivent pour les personnes arrêtées lors des incidents en marge des festivités. Au total, il y a eu 890 interpellations selon le ministre de l'Intérieur, Laurent Nunez, et on compte 178 blessés parmi les forces de l'ordre. Sur le réseau X, le club se dit attristé par les violences et les dégradations qui ont touché notre ville. Pour le PSG, ce deuxième sacre européen restera un moment de joie collective, de rassemblement et de fierté. Voilà pour l'info. Bonne journée.
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0: Et je voulais aussi remercier Hélène de m'avoir remplacée la semaine dernière. Je vous souhaite une très très belle journée. Voici Jean-Jacques Goldman et la chanson « On ira ».

0: Et je vous propose d'écouter ensemble l'horoscope de Sabine.
1: Bonjour, nous sommes le lundi 1er juin.
2: Bélier, vous connaissez la satisfaction du gagnant, car vous allez pouvoir enfin parvenir à vos fins dans une aventure sentimentale.
3: Taureau, vous allez trouver en vous les ressources, le courage et la perspicacité nécessaires pour mener à bien un nouveau challenge.
4: Gémeaux, vous allez découvrir que la communication avec les autres s'améliore notablement et vous constaterez que vos idées seront reconnues.
5: Cancer, prenez soin d'éviter une personne malheureuse de votre entourage qui ne cesse de faire une montagne de n'importe quoi.
6: Lion, vous serez plein d'énergie et vous serez en forme pour toutes sortes d'activités, y compris dans les affaires.
7: Vierge, vous êtes en passe d'obtenir de quelqu'un une faveur que vous briquez depuis longtemps.
8: Balance, évitez de trop fréquenter une personne bavarde de votre entourage qui ne cesse de faire des réflexions malvenues auprès de vos proches.
9: Scorpion, vous ruminez sans cesse le passé. Ce n'est pas la solution pour sortir de l'impasse dans laquelle vous vous êtes engouffré.
10: Sagittaire, vous êtes en veine en ce moment, mais faites très attention à la chance qui passe.
11: Ne vous fatiguez pas trop et évitez les abus.
12: Capricorne, vos doutes sur un nouveau projet vont s'envoler, car vous allez trouver le petit truc en plus qui fera avancer les choses très rapidement.
13: Verseau, votre persévérance sera déterminante dans une entreprise délicate.
14: Un malentendu sera évité de justesse.
15: Poisson, une agréable surprise vous attend.
16: Profitez de cet événement pour allier à votre cause les gens qui hésitent à vous faire complètement confiance.
17: Bonne journée et rendez-vous demain à la même heure pour votre horoscope.
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0: voulais souhaiter aussi la bonne fête à Justin aujourd'hui, ainsi qu'à Léo. J'ai même deux petits dictons. Soleil de Saint-Justin, augure belle épie et bon pain. Un autre, sympa, à la Saint-Justin, soleil de juin, lui de grand matin. Je vous souhaite à toutes et à tous une très bonne journée.
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0: Grégory Le Marchal sur STFM. Ah, l'air est quand même plus respirable maintenant que les jours précédents avec ces fortes chaleurs. Mais c'est pas fini, hein. L'été commence le 21 juin. Donc nous risquons encore d'avoir ces fortes chaleurs pendant plusieurs jours. Alors il y a des choses qu'il faudrait éviter de faire, de consommer quand il fait très très chaud. Hein, par les fortes chaleurs, le premier réflexe, c'est de se ruer sur des boissons ultra fraîches avec plein de glaçons et de manger aussi beaucoup de glace. Hélas, c'est une erreur. C'est sur le moment que ça fait du bien. Vous allez ressentir un effet rafraîchissant immédiat, mais la température de votre corps sera déréglée. Elle va baisser d'un seul coup. Et votre corps, il a un cerveau, hein. Il va essayer de compenser cette baisse de température en produisant de la chaleur. Alors, si vous voulez vous désaltérer quand il fait chaud, il faut éviter les boissons qui sont très très froides ou très chaudes aussi. Préférez une boisson à température ambiante. Il y a autre chose qu'on ne devrait pas consommer quand il fait très chaud. Je vais vous le dire après la chanson de Maite Kelly.
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0: Alors, il y a autre chose qu'on ne doit pas consommer quand il fait très très chaud. Les aliments épicés. Piment, chili, paprika, ça, c'est pas bienvenu sur la table par forte chaleur. Alors, non seulement ils peuvent perturber le système digestif, mais ils donnent aussi très soif et font transpirer. Et comme on transpire, on se déshydrate. En plus, l'odeur de la transpiration est plus forte quand on a mangé beaucoup d'épices. Manger épicé, c'est une mauvaise idée quand il fait très chaud. Alors, si vous aimez les viandes et les grillades parfumées et grillées au barbecue, une marinade au citron et à l'huile d'olive, c'est bien plus indiqué. Et il y a bien sûr d'autres aliments qu'il faudrait éviter, comme les fritures, hein. Alors, que manger quand il fait très chaud? Des salades, des légumes, tomates, concombres, laitues, poivrons, les fruits de saison, melon, pêche, pastèque, citron, fraises, etc., des œufs et de la viande blanche, poisson blanc et crustacés. Ça aussi, ça, c'est recommandé quand il fait très chaud. Voilà. C'est vrai qu'on se rue sur les trucs très froids quand il fait super chaud. Bon, après, si on a une piscine juste à côté, il n'y a pas de souci, le corps ne va pas produire trop de chaleur puisqu'on va se rafraîchir. Bon, tout le monde n'a pas une piscine juste à côté. Allez, je vous souhaite une excellente journée. Il est 9h34 sur STFM.
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0: Je pense à vous, Pierre de Mer. J'ai un petit anniversaire. Joyeux anniversaire à Aline Lénart de Vimeno. J'espère que tu seras gâtée. Un bisou à Gaëtan. C'est de la part de ta marraine.
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0: ça joli, hein. Allez, je vous propose un petit peu de lecture avec le livre Volare de Serena Giuliano. Écoutons ensemble.
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2: Découvrez Volare, le nouveau roman de Serena Giuliano, la plus italienne des autrices françaises. Les romans de Serena Giuliano ont été salués par de nombreux prix, parmi lesquels le prix Babelio, le prix des lecteurs U ou encore le prix Machiavel du roman du cercle Leonardo da Vinci. Avec son nouveau roman, Volare, l'autrice signe une histoire profondément humaine dans laquelle chacun peut se reconnaître. Elle y aborde avec humour et autodérision des sujets sensibles et universels. Volare raconte l'histoire d'Ambre, 37 ans, femme forte et pilier d'une famille parfois bancale. Conseillère d'éducation dans un collège à Metz, elle voit un jour son monde vaciller. Le verdict du médecin est sans appel. C'est une dépression. Sa meilleure amie, Manuela, sicilienne, exubérante et bienveillante, décide alors de la pousser dans un avion direction Cefalù, en Sicile, pour une retraite bien-être qui pourrait bien lui redonner goût à la vie. Entre résilience, amitié et paysage italien enchanteur, Serena Giuliano nous plonge dans une Italie vibrante et chaleureuse avec un récit d'une irrésistible humanité. Découvrez Volare de Serena Giuliano, publié aux éditions Calman Levy.
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0: Renaud sur InstaFM et je voulais rappeler aux associations, vous avez une fête prochainement? On veut bien en parler sur InstaFM. Envoyez-nous un message, contactez-nous par mail radio@instafm.fr ou bien par téléphone 03 88 89 80 80.
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0: Et pour le temps, aujourd'hui, une belle journée bien ensoleillée et ce petit vent agréable qui nous accompagne. Les températures 26 pour cet après-midi. Des orages vont passer sur la région demain et des averses annoncées aussi pour mercredi et pour jeudi. Côté température, entre 21 et 24 degrés. Il est 10 heures.
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2: Bonjour à tous. C'est d'abord de nouveaux concerts de Céline Dion annoncés à Paris. 10 dates supplémentaires pour la star québécoise qui dit vouloir répondre à la demande sans précédent des fans inscrits à la prévente initiale. Ce sera en mai 2027, entre le 8 et le 29, toujours à la Défense Arena. La billetterie ouvrira mercredi matin et seuls ceux qui s'étaient préinscrits pour les concerts de cet automne pourront y accéder. Dans l'actu également ce matin, la mort d'André Santini, figure de la droite centriste et maire d'ici les Moulineaux depuis 46 ans. Il avait encore été réélu lors des dernières élections municipales pour un 9e mandat. André Santini a aussi été député UDI des Hauts-de-Seine et ancien ministre de Jacques Chirac puis de François Fillon. André Santini était malade et hospitalisé depuis le mois d'octobre. Il est mort la nuit dernière à 85 ans. Cette proposition de loi qui fait suite au scandale de l'affaire Betaram, le texte visant à protéger les enfants et lutter contre les violences en milieu scolaire arrive cet après-midi à l'Assemblée nationale. Il fait suite à la commission d'enquête parlementaire et doit permettre que la parole des enfants victimes soit mieux entendue. Nouveau signe du réchauffement des relations entre la France et l'Algérie. Le ministre de l'Intérieur algérien est attendu à Paris, reçu pour une visite de travail avec son homologue Laurent Nunez. Lui-même s'est rendu en Alger mi-février, suivi du ministre de la Justice Gérald Darmanin mi-mai. La France a demandé une réunion d'urgence du Conseil de sécurité des Nations Unies pour évoquer le sud du Liban. Elle aura lieu cet après-midi à l'ONU après la reprise des frappes israéliennes. Et sur le conflit au Moyen-Orient, l'Iran accuse les États-Unis de continuer à violer le cessez-le-feu suite à de nouveaux bombardements la nuit dernière. Du tennis pour finir avec la suite et la fin des huitièmes de finale à Roland-Garros. C'est Diane Paris à suivre sur le court Philippe Chatrier à la mi-journée. La dernière représentante française affronte la polonaise issue des qualifications Maya Szalinska. Notez aussi ce match féminin en session de nuit. La numéro 1 mondiale Arina Sabalenka face à la japonaise Naomi Osaka. Bonne journée.
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0: Et voici aussi les pronostics pour le Quintet.
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4: Bonjour à tous. Direction l'hippodrome de Vichy et le prix de Châtel-Perron à l'occasion du Quintet Plus de ce lundi 1er juin 2026. Ils ne seront que 13 au départ vers 13h55. La distance à parcourir sera de 2950 mètres. En tête de notre sélection, le 13, Indian Pacific, drivé par Jean-Michel Bazir. Sage, il doit l'emporter. Suivi du 6, Scott Goldie Smile, sur un parcours qui devrait servir ses intérêts. Le 2, Hello Boy du Pic, prise en note lors de sa dernière fin de course ici même. Le 4, Ideal Mossa, de retour dans sa discipline de prédilection avec de légitimes ambitions. Et enfin, le 5, Imperator Dem, sur la lancée de sa dernière prestation. Il complétera notre sélection. Une sélection que vous pouvez retrouver sur ma chaîne YouTube Tom Kazakh, les pronostics hippiques avec mes dernières minutes. Donc notre choix aujourd'hui, premier le 13, Indian Pacifique. Second le 6, Goldie Smile. Troisième le 2, Hello Boy Dupic. Quatrième le 4, Ideal Mossa. Cinquième le 5, Imperator Dem. Le second choix le 9, le 8 et le 10. Et à vous la fortune.
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0: J'aimerais aussi vous parler des idées de sortie. Le concert, l'écho des anges, chant pour le partage, l'amour et un monde meilleur, c'est ce samedi dès 20h avec entrée libre à l'église catholique Notre-Dame de la Nativité. C'est à Saverne. Il y aura un plateau au profit de France Adot 67-68. Ça se passe à Durstel le 13 et le 14 juin à la salle Avenir. Championnat de France élite d'haltérophilie, une manifestation sportive exceptionnelle qui réunira athlètes, amateurs, passionné dans une ambiance unique. Force, précision, dépassement de soi. Les meilleurs haltérophiles français seront au rendez-vous pour un spectacle intense. Préparez-vous à du lourd. Un seul objet pour les athlètes, repousser les limites et faire vibrer le public. Entre amis ou famille, venez ressentir l'énergie de la compétition. Partagez des moments inoubliables. Et ensemble, célébrons les valeurs du sport, le respect, la solidarité, l'excellence. Rendez-vous le 13 et le 14 juin à Durstel pour un week-end hors normes. Le marché aux puces, c'est mardi le 14 juillet et c'est à Grauftal. De 6h à 18h dans les rues du village, avec buvette et restauration sous chapiteau. C'est organisé par l'association Culture et Loisirs au fil des fontaines. Réservation pour les exposants jusqu'au 10 juillet. Vous appelez au 06 85 05 86 90.
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0: sortie pour ce dimanche. Les sapeurs-pompiers de Sulzbach organisent la fête des pompiers à la salle des fêtes à Obersulzbach. Après-midi animé par l'orchestre Marley Brown qui vous fera danser de 15h jusqu'à 20h. Buvette évidemment, et à partir de 18h, les tartes flambées et les pizzas. Dimanche le 14 juin, l'Amicale des sapeurs-pompiers de Waltenheim-sur-Zorn organise sa grande journée sanglier à la broche sous chapiteau, gigot, faux filet roulé, etc. Les flageolets aussi, en accompagnement, frites, café, dessert. Le tout pour 20€ par personne, gratuit pour les enfants de moins de 6 ans. Faut réserver avant le 7 juin. Je vous laisse un téléphone 03 88 51 66 90.
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0: Et j'ai encore deux sorties. Le salon Un temps pour soi à la salle polyvalente à Zinswiller. Ce samedi de 14h à 20h et ce dimanche de 10h à 18h avec plus de 40 exposants sur place, créateurs, thérapeutes, commerçants, artisans. Il y aura des tartes flambées et pizzas le samedi soir de 17h à 20h. Restauration dimanche midi aussi, jambon au Riesling, salade de pommes de terre, crudités, desserts, des galettes de pommes de terre. Aussi à déguster, petite restauration tout le week-end, buvette tombola. Dimanche de 10h à 18h, l'exposition de voitures anciennes. Voilà, de la nostalgie hein, pour les voitures anciennes. C'est à 10h hein, le dimanche. Et pour toute information, vous pouvez contacter l'association Gemaltera 67. Il y a un téléphone 06 22 86 50 45. Et il y a samedi et dimanche, rendez-vous au jardin de la Roseraie de Saverne. Ce samedi, entrée libre de 14h à 20h, visite guidée à 14h30, concert gratuit du Fabulous Blues Band dès 19h, ça c'est samedi. Dimanche de 10h à 19h, les artistes et artisans des insolites originales qui animeront votre promenade avec leurs œuvres, des marionnettes et de la poésie. Entrée libre, petite restauration le midi, buvette et tarte flambée en fin d'après-midi, le dimanche. Ça, c'est à la Roseraie de Saverne, ce samedi et dimanche également. Donc, samedi dès 14h et dimanche à partir de 10h. Hélène vous reparlera à 16h05 de ses idées de sortie.
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0: Ça, c'est une belle ville, Barcelone. Ouais, c'est peut-être votre lieu de vacances cet été. Bon, bah, vous nous écrirez une carte, hein, évidemment. Allez, je voulais vous parler de des petits jobs à côté, juste pour arrondir les fins de mois. Devenir, par exemple, dame de compagnie, ça, c'est pas mal. Certaines personnes âgées, isolées, ou leurs proches recherchent de l'aide pour aller se promener, faire des courses, préparer des repas, se rendre chez le médecin, mais aussi jouer à des jeux de société, demandant gentillesse, patience, confiance. Ce petit travail permet de leur assurer un soutien moral et de rompre leur solitude. Il est différent de celui de travail d'auxiliaire de vie ou aide-soignante. Aucun soin particulier, comme la toilette ou le change, n'est à effectuer. N'hésitez pas à déposer une petite annonce dans votre quartier ou chez les commerçants. Ou vous pouvez aussi aller sur les sites internet comme aladom.fr et déposer votre petite annonce. 10h35 sur STFM.
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0: Et la prochaine émission avec invité, c'est demain. Demain à 15h, Hélène recevra Anne-Céline Dezaleux, qui est directrice adjointe du musée Lalique. Rendez-vous au jardin du musée Lalique et aussi l'été au musée Lalique. Voilà, c'est de ça qu'elles parleront demain à 15h. Il est 10h45. Je vous souhaite une bonne journée.
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0: Déjà un avant-goût de l'été, ces derniers jours. Allez, c'est le 21 juin d'ailleurs, premier jour de l'été. Je voulais vous parler des dons du sang. Les villages qui font la collecte du sang aujourd'hui, c'est Markolsheim, salle des fêtes, dès 16h30. Suntus, salle des fêtes, 17h. Niederbronn-les-Bains, c'est au Moulin, à partir de 16h. Ainsi que Minversheim, salle polyvalente, 17h pour aujourd'hui. Je rappelle les villages, Markolsheim, Suntus, Niederbronn-les-Bains et Minversheim.
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0: Et pour le temps aujourd'hui, belle journée, agréable, bien ensoleillée. Température 26 degrés cet après-midi. Orageux pour demain mardi et quelques averses locales annoncées également pour mercredi et jeudi. Les températures entre 21 et 24 degrés. Il est 11h.
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2: Bonjour à tous. Nouvelle recherche dans le Gers. Les opérations ont repris sur le terrain ce matin pour tenter de localiser Liana. Cette collégienne de 11 ans est portée disparue depuis vendredi à Fleurance. Plus de 70 gendarmes restent mobilisés et doivent inspecter de nouvelles zones. Samedi, un homme de 41 ans a été placé en garde à vue. La procureure a évoqué hier ses déclarations jugées incohérentes et imprécises. Elle doit refaire un point tout à l'heure sur l'enquête. Un record déjà battu au sommet Choose France. Emmanuel Macron annonce 93 milliards d'euros d'investissements étrangers en ouverture de l'événement au château de Versailles. La moitié provient du projet de l'entreprise japonaise SoftBank sur l'IA. Le chef de l'État ajoute que ces investissements vont permettre la création de plus de 15 000 emplois. L'an dernier, plus de 40 milliards d'euros d'investissements avaient été annoncés. De nombreuses réactions après la mort d'André Santini. Le maire d'Issy-les-Moulineaux, élu depuis 1980 dans les Hauts-de-Seine, est décédé à 85 ans des suites d'une maladie. Une figure de la vie politique francilienne disparaît. Salut Valérie Pécresse, la présidente de la région Île-de-France. Le maire de Paris, Emmanuel Grégoire, évoque un maire bâtisseur qui aimait sa ville et ses habitants. 489 personnes placées en garde à vue en France après les débordements en marge du deuxième titre européen du PSG. La procureure de Paris précise que près de 250 ont été traités par le parquet de la capitale et qu'une dizaine de comparutions immédiates est prévue dès cet après-midi. Hier, les joueurs du PSG étaient de retour pour une journée de célébration avec une grande fête au Parc des Princes dans la soirée. Enfin, 10 concerts cet automne et 10 concerts de plus l'an prochain. C'est l'annonce surprise de Céline Dion ce matin. La chanteuse va revenir à la Défense Arena pour une série de spectacles en mai 2027 et les organisateurs précisent que des créneaux seront proposés à un nombre limité de fans, ceux déjà inscrits à la prévente de l'artiste ou celle de la salle de spectacle pour les dates de septembre et d'octobre. Ce sera à partir de mercredi. Et c'est la fin de cette édition. Très bonne fin de matinée.
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0: Allez, voici tout de suite le plat du jour du restaurant Saint-Augustin de Mittelbronn. C'est escalope de volaille à la crème avec poêlée de légumes pour ce midi. Et je vous souhaite un bon apéro sur STFM.

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0: C'était les Romantica pour la fin de l'heure de l'apéro. On va passer à table dans quelques secondes. Hélène est avec vous dès 14h jusqu'à 17h. Ensuite, Christophe jusqu'à 19h. Je vous souhaite une bonne journée. Profitez du soleil. À demain et bon appétit. Il est midi sur RStFM.
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2: Bonjour à tous. 93 milliards d'euros d'investissements étrangers, plus de 15 000 emplois espérés, l'annonce d'Emmanuel Macron à l'occasion de la 9e édition du sommet Choose France. Des investissements records historiques pour le chef de l'État. Près de 200 patrons étrangers se retrouvent à Versailles aujourd'hui. Ce week-end déjà, le géant japonais SoftBank avait annoncé investir une somme record de 75 milliards d'euros. Emmanuel Macron qui a échangé hier soir avec Donald Trump, le président de la République qui salue les efforts déterminés de son homologue américain pour parvenir rapidement à un accord avec l'Iran. La France qui est prête à soutenir pleinement les efforts de paix dans la région. Après les violences en marge de la victoire du PSG en Ligue des Champions, au moins 11 dossiers vont passer en comparution immédiate cet après-midi. Des violences urbaines qui ont donné lieu à 890 interpellations ce week-end, une hausse de plus de 45% par rapport à 2025. Dans la capitale, 260 gardes à vue étaient encore en cours ce matin. Les recherches se poursuivent dans le Gers pour tenter de retrouver Liliana, cette collégienne de 11 ans, disparue depuis vendredi après-midi à Florence. Un suspect a été placé en garde à vue et une enquête a été ouverte pour enlèvement et séquestration de mineurs. Plus de 70 gendarmes sont mobilisés avec des moyens spécialisés. Il avait été réélu pour un 8e mandat en mars. André Santini, maire d'Issy les Moulineaux, depuis plus de 40 ans, est mort. L'élu UDI était très affaibli depuis des mois et avait fait la dernière campagne municipale depuis un lit d'hôpital. André Santini avait 85 ans. En tennis, c'est la dernière représentante française cette année à Roland-Garros. Diane Parry affronte cet après-midi la qualifiée polonaise Maja Walińska pour une place en quart de finale. Diane Parry qui avait éliminé au tour précédent la 6e joueuse mondiale Amanda Nisimova. Et puis 10 nouvelles dates à la Défense Arena à Paris pour Céline Dion. Ces nouveaux concerts sont prévus au mois de mai prochain. Début des ventes mercredi matin, mais seulement pour ceux qui se sont déjà préinscrits. Très bonne journée.
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1: Bonjour à tous. 200 patrons réunis à Versailles pour investir et choisir la France. Duralex en danger. Sera-t-il encore possible de lire son âge au fond du célèbre verre de cantine? Et si vous n'avez pas eu de place pour les concerts de Céline Dion, c'est peut-être votre jour de chance. Près de 200 chefs d'entreprises étrangers réunis au château de Versailles. Emmanuel Macron organise aujourd'hui le sommet Choose France, un événement visant à attirer les investisseurs étrangers. Mais il est surtout l'aboutissement de travaux en amont, selon l'économiste Caroline Granier, directrice des études du think tank La Fabrique de l'Industrie.
2: Tous les efforts ont été déployés par différents opérateurs tout au long de l'année. Je pense notamment à Business France, dont le but est justement de créer cet environnement favorable aux investissements étrangers. Je pense notamment à la BPI aussi, qui peut être là comme soutien ou accompagnateur de ces entreprises-là. Et puis bien sûr, je pense aux actions plus locales qui sont effectuées pour qu'un territoire soit attractif, aussi bien pour les entreprises françaises que les entreprises étrangères. Donc pour moi, le sommet, ça arrive à un moment où les efforts ont été déployés en amont.
1: Et un record déjà battu dans cette 9e édition, le chef de l'État annonce 93 milliards d'euros d'investissements étrangers en ouverture de l'événement. L'actualité ce lundi, c'est aussi la disparition de Liana dans le Gers. La jeune fille de 11 ans est introuvable depuis 3 jours après sa sortie du collège à Fleurance. Un homme de 41 ans est en garde à vue selon la procureure d'Auch. Un témoin affirme l'avoir vu prendre l'enfant en voiture. Il serait le père d'une amie de Liana. Les gendarmes poursuivent les recherches. On apprend ce midi le décès d'André Santini, le maire d'Issy-les-Moulineaux depuis 46 ans. Réélu en mars dernier. Cette figure de la droite centriste s'est éteinte. À 85 ans, il était hospitalisé depuis le mois d'octobre. André Santini a également été député UDI des Hauts-de-Seine et ancien ministre sous Jacques Chirac et François Fillon. Duralex, à nouveau sous la menace d'un placement en redressement judiciaire, confronté à des difficultés financières depuis plusieurs années. L'entreprise, devenue une SCOP en juillet 2024, avait notamment réalisé une très importante levée de fonds en novembre dernier, obtenant près de 6 millions d'euros. Pour Pascal Sudre, secrétaire général de la CGT du Loiret, il est essentiel de protéger ce fleuron industriel français.
3: On ne peut pas imaginer un seul instant que l'entreprise Duralex ferme ses portes, c'est pas possible, quoi. Derrière, il y a les salariés, leurs familles, encore plus aujourd'hui où le contexte social est tellement dramatique. Il est question vraiment de garantir là aujourd'hui Duralex, mais c'est garantir aussi une production des sites industriels. Une industrie qui ferme, c'est des services publics qui ferment et c'est des territoires qui se meurent. Il faut que les politiques, je pense au gouvernement et au président de la République, que les engagements oraux, voilà, on protège l'industrie en France, on protège les emplois, ça soit pas simplement des paroles en l'air. Oui, il y a un avenir pour Duralex, il y a vraiment de réelles perspectives.
1: La CGT prévoit de se mobiliser en soutien aux salariés de la verrerie d'ici une dizaine de jours. À l'international, le Conseil de sécurité des Nations Unies se réunit cet après-midi. Une réunion d'urgence demandée par la France pour évoquer la situation au sud du Liban. Malgré le cessez-le-feu, Israël a mené des frappes intensives ce week-end et s'est notamment emparé de la forteresse médiévale de Beaufort, un point stratégique proche de la frontière libano-israélienne. Et puis l'annonce surprise de Céline Dion ce matin. La chanteuse québécoise va donner une nouvelle série de concerts à Paris. Ce sera dans moins d'un an, en mai 2027. 10 dates qui auront de nouveau lieu à la Défense Arena. Et après le succès des 16 premières dates annoncées pour la rentrée, cette fois, la billetterie sera un peu plus limitée. Elsa Ruau.
4: Oui, l'équipe de Céline Dion explique vouloir répondre à la demande sans précédent des fans inscrits à la pré-vente initiale. Près de 9 millions de connexions enregistrées pour ces pré-inscriptions pour accéder à la billetterie en avril dernier. Alors pour les concerts de l'an prochain, la mise en vente sera réservée à ceux qui étaient précédemment inscrits. Des créneaux seront proposés à un nombre limité de fans qui seront contactés directement par mail. Première vente prévue à 10h ce mercredi via le site de Céline Dion, puis jeudi matin via la Défense Arena. Au total, près de 300 000 places seront proposées et elles risquent bien encore une fois de s'arracher.
1: Merci Elsa, et pas de changement pour les prix de ces nouveaux concerts. Enfin, dans la page des sports, un deuxième sacre européen pour le PSG et une journée de célébration auprès des 45 000 supporters réunis au Parc des Princes. Il est temps pour les 5 joueurs parisiens sélectionnés par Didier Deschamps de rejoindre les Bleus à Clairefontaine. L'équipe de France se prépare à la Coupe du Monde. Et puis à Roland-Garros, tous les espoirs français reposent désormais sur ses épaules. Diane Paris jouera sur le coup cours Philippe Châtrier cet après-midi. Une place en quart de finale est en jeu face à la Polonaise, issue des qualifications Maya Walinska. Voilà pour l'info, très bonne journée à tous.
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1: Bonjour à tous. Emmanuel Macron a échangé par téléphone avec Donald Trump hier soir. Le chef de l'État salue les efforts déterminés de son homologue américain pour parvenir rapidement à un accord avec l'Iran. Il assure une nouvelle fois que la France est prête à participer aux négociations sur le volet nucléaire. En attendant, Téhéran accuse Washington de continuer à violer le cessez-le-feu. Dernier sommet de Choose France aujourd'hui. Pour Emmanuel Macron, le président de la République et une partie du gouvernement réunissent 200 patrons étrangers au château de Versailles. 71 nouveaux investissements ont déjà été évoqués par Emmanuel Macron, ce qui représente 93 milliards d'euros. L'inquiétude encore dans le Gers en ce début de semaine. Les recherches se poursuivent aujourd'hui pour tenter de retrouver Liliana, cette jeune collégienne de 11 ans qui a été vue pour la dernière fois vendredi après-midi à Florence. Un suspect a été placé en garde à vue. Il a expliqué aux enquêteurs avoir déposé l'enfant à sa demande en voiture aux abords de la piscine de la commune. Après le scandale Betaram, la proposition de loi sur les violences en milieu scolaire débattue cet après-midi à l'Assemblée, texte qui prévoit notamment d'allonger le délai de prescription du délit de non-dénonciation de faits de violence sur un mineur. Il prévoit également une journée d'hommage pour les victimes le 19 novembre. 890 interpellations en France après le sacre du PSG en Ligue des Champions. Dernier bilan du ministre de l'Intérieur, Laurent Nunez. Alors que 11 dossiers doivent être jugés en comparution immédiate dans l'après-midi pour des violences contre les forces de l'ordre. Un nouveau mois débute. Aujourd'hui, on a forcément le droit à quelques changements et nouveautés. Le SMIC augmente mécaniquement de 2,41% pour compenser l'inflation. Notez également une légère baisse du prix du gaz pour certains consommateurs. Et puis en tennis, Diane Paris rêve de continuer l'aventure à Roland-Garros. La dernière française encore en lice affronte cet après-midi en huitième de finale la polonaise Maja Walinska, issue des qualifications. C'est la première fois que Diane Paris passe le troisième tour d'un grand chelem. Voilà pour l'essentiel de l'actu. Très bel après-midi à tous.
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0: C'était Marc, Matt et Sam sur RestaFM. Il est 14h, bonjour tout le monde. Nous sommes lundi, le 1er juin, premier jour de ce mois de juin, mois de l'été. Et on va retrouver l'actualité avec Baptiste Berthelin. Il est 14h.
1: Bonjour à tous. Les recherches se poursuivent dans le Gers pour tenter de retrouver Liliana, cette collégienne de 11 ans, disparue depuis vendredi dernier près de son collège de Florence. Près de 300 bénévoles et des dizaines de militaires ont participé à une battue hier. Un certain nombre d'objets et d'indices ont déjà été relevés et les opérations sont loin d'être terminées, assure le colonel Philippe de Lafourcade, qui commande le groupement de la gendarmerie départementale du Gers.
2: Continuer notre montée en puissance, d'aller toujours plus fort, d'engager toujours plus de moyens, pour justement... On sait que le temps passe, c'est le principal ennemi dans toute affaire de disparition de personnes, c'est le temps. Donc on continue notre montée en puissance, avec des moyens qui dépassent largement les moyens d'un département. C'est la force de la gendarmerie aussi de pouvoir monter très vite en puissance dans une logique de subsidiarité des moyens, qu'ils soient départementaux, régionaux, zonaux ou nationaux.
1: Et la garde à vue du principal suspect se poursuit. Une information judiciaire a été ouverte, annonce la procureure de la République d'Auch. 93 milliards d'euros d'investissement et la création de plus de 15 000 emplois. Déclaration d'Emmanuel Macron à l'occasion du sommet Choose France. Cette édition dépasse à elle seule les promesses d'investissement cumulées des 8 précédents rendez-vous. Plus de 200 patrons étrangers se retrouvent aujourd'hui à Versailles. Emmanuel Macron qui a échangé hier avec Donald Trump sur la situation au Moyen-Orient. Le chef de l'État qui indique avoir salué les efforts menés par le président américain pour arriver à un accord avec l'Iran. De nombreux hommages après la mort d'André Santini, l'ancien ministre et maire historique d'Issy les Moulineaux, s'est éteint à l'âge de 85 ans. Jusqu'au dernier jour, il avait gardé la poigne, l'intelligence et l'humour qui le caractérisaient, a commenté Valérie Pécresse, la présidente de la région Île-de-France. Et puis en foot, Lille a son nouvel entraîneur. Le LOSC a officialisé l'arrivée de Davide Ancelotti, fils du sélectionneur du Brésil et Carlo Ancelotti. L'Italien succède à Bruno Genesio sur le banc nordiste. Très bonne journée.
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0: Gérald Palmas sur SFM à 14h06. Allez, on regarde du côté de l'éphéméride. Si vous prénommez Justin, vous êtes à l'honneur. Le saint du jour était né à Naples. Plouze vers l'Ensan. Il est mort à Rome en 166. Alors on nous dit que c'était un philosophe, auteur entre autres de deux apologies et d'un dialogue, et il fut exécuté pour n'avoir pas voulu apostasier. Allez, bonne fête à vous les Justins, et puis joyeux anniversaire, excellente santé évidemment, si vous soufflez une bougie de plus.
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0: C'était Stromae. Formidable. Allez, il est 14h24. On va partir. Nous, on est en avance, évidemment, sur le Tour de France. Vous l'avez déjà entendu depuis plusieurs jours, puisque nous arrêtons sur des villes où passe le Tour de France 2026, qui partira donc, dans pratiquement un mois, du 4 au 26 juillet. Et on va s'arrêter dans la ville de Nevers. Nous sommes au bord de la Loire. Nevers est situé dans le cœur de la Bourgogne. Classée ville d'art et d'histoire, Nevers est également surnommée la cité des Ducs, qui est une étape de l'un des chemins français vers Saint-Jacques-de-Compostelle. Alors, peuplée dès l'époque gallo-romaine, Nevers fut aussi capitale du comté héréditaire de Nevers dès le Xe siècle. Alors, ancienne ville fortifiée, elle doit sa célébrité à sa faïence, renommée internationale, et justement où l'on retrouve le fameux bleu de Nevers, une couleur qu'on ne retrouve que sur ses œuvres d'art. Alors, Nevers, principale ville du département de la Nièvre, présente donc un patrimoine riche et varié, connu pour être aussi riche que diversifié. Alors, allant de l'époque gallo-romaine à l'époque contemporaine, en passant évidemment par le Moyen-Âge, la Renaissance. Et Nevers est une ville un peu surprenante en raison de son patrimoine architectural que vous pourrez découvrir de multiples façons. Alors, ville d'art et d'histoire, installée sur les bords de la Loire, donc Nevers est une ville, on l'a dit, chargée d'histoire, ancienne cité ducale, dominée par la silhouette de sa cathédrale gothique. Alors on regarde, il y a un important patrimoine architectural et artistique, et son centre-ville vous invite dans sa douceur de vivre. Alors, on va parler du palais ducal, justement, qui est l'un des joyaux de Nevers. C'est un exemple, un superbe exemple d'architecture renaissance. Alors, ancienne résidence des ducs de Nevers, ce palais majestueux surplombe la ville et offre une vue imprenable sur la Loire. Alors, considéré comme le premier des châteaux de la Loire, construit sur la butte qui domine le centre de la vieille ville, c'est ce palais ducal qui domine en contrebas de sa large façade renaissance encadrée de tourelles polygonales. C'est vrai qu'il y a la place de la République, il y a le vaste parc. Enfin bref, en visitant le palais, vous allez découvrir ces magnifiques salles et ces escaliers en colimaçon et ces expositions qui retracent l'histoire de la ville et de ses ducs. Et il est possible également de découvrir le palais ducal grâce aux visites guidées proposé par l'Office de tourisme de Nevers. C'est vrai qu'on dit toujours, faut passer, lorsqu'on visite une ville, passer par les offices de tourisme qui sont là pour vous conseiller. Allez, demain, on poussera la porte, évidemment, puisqu'on ira voir du côté de la cathédrale Saint-Cyr et Sainte-Julite de Nevers.
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0: C'était Elliott sur SFM. Allez, on va partir à la découverte toujours des histoires. Hein. Les histoires de survie en terre hostile. Alors, c'est ce qu'on retrouve dans le Ça m'intéresse, le magazine du mois de juin. À vous procurer, parce qu'il y a plein d'articles intéressants dont je peux pas vous parler à la radio, évidemment, mais qui vont sûrement vous intéresser. Aujourd'hui, nous allons partir vous conter donc un miracle familial en micro. Alors nous sommes en mars 2024, ça fait pas si loin que ça, trois pêcheurs micronésiens chavirent. Les hommes pagaillent sur des kilomètres avant d'échouer sur Piquelo. C'est un atoll au nord-est de la Nouvelle-Guinée, désert mais riche en noix de coco. Alors doté évidemment, et encore en plus doté d'un puits, c'était magnifique. Alors pour se faire repérer, les rescapés ont l'idée tout simplement de former un immense help, c'est-à-dire à l'aide, avec des branches de palmiers sur la plage. 8 jours plus tard, un avion de la marine américaine repère ce signal désespéré et l'un des sauveteurs découvre avec stupéfaction qu'il parle la langue des naufragés, qu'il porte le même nom de famille et qu'il est en fait leur cousin au troisième degré. Ah, c'était un miracle. En 2020, 3 autres marins avaient déjà été secourus sur ce même confetti. Alors à l'époque, ils avaient tout simplement tracé SOS dans le sable. Comme quoi, en terre hostile, mais parfois pas si hostile que ça, puisqu'ils avaient de quoi se nourrir avec les noix de coco.
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0: C'était Jörg Rauch sur SFM, il est 15h. On va tout de suite retrouver l'actualité avec Baptiste Berthelin.
1: Bonjour à tous. Alors que les opérations se poursuivent pour tenter de retrouver la jeune Liana, le suspect va être déféré devant le tribunal d'Agen. Cette collégienne de 11 ans est introuvable depuis vendredi. Et les recherches s'intensifient. Ces dernières heures, elles vont se concentrer cet après-midi au niveau des bois au sud de Florence. L'homme a déclaré aux enquêteurs avoir déposé la jeune fille à la piscine de la commune. Dernier sommet de Chousse-France aujourd'hui pour Emmanuel Macron. Le président de la République et une partie du gouvernement réunissent 200 patrons étrangers au château de Versailles. 71 nouveaux investissements doivent être annoncés pour un montant record de 93 milliards d'euros. Ça va mieux entre la France et l'Algérie. Le ministre de l'Intérieur, Laurent Nunez, reçoit aujourd'hui son homologue algérien à Paris. Au programme des discussions, la sécurité, la lutte contre la criminalité organisée ou encore les questions migratoires. Un dîner doit clôturer cette journée. Un nouveau département serre la vis pour tenter de réduire le nombre d'accidents. Depuis aujourd'hui, l'utilisation du téléphone au volant sur les routes de l'Ardèche entraîne une suspension automatique du permis de conduire. Mesure déjà mise en place dans les Landes ou encore le Pas-de-Calais. Ce sera également le cas dans les Deux-Sèvres dès le 15 juin. Nous sommes donc le 1er juin et plusieurs autres changements sont à

0: signalés, comme la revalorisation du SMIC, plus 2,41%. Le prix repère du gaz, lui, est en baisse de près de 5%. Enfin, les aides de l'État pour l'achat de véhicules électriques sont renforcées pour les artisans et les professionnels. Le sport avec du foot d'abord et l'inquiétude pour William Saliba. Le défenseur français doit passer des examens aujourd'hui après s'être blessé avec Arsenal lors de la finale de la Ligue des Champions. Touché à la cheville gauche, il pourrait être absent pour la Coupe du Monde qui commence dans quelques jours. Et puis en tennis, c'est parti pour le 8e de finale de Diane Paris à Roland-Garros. La dernière française encore en lice affronte cet après-midi la polonaise Maja Walinska sur le court Philippe Châtrier. C'est la première fois que Diane Paris participe à la deuxième semaine d'un grand chelem. Voilà pour l'actualité. Très bel après-midi à tous.
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0: L'érotique Sanson, Vancouver. Il est 15h05, allez, on va partir cette semaine à la découverte d'un village de notre région en Moselle, la toute proche Moselle, à savoir à 3 km de Felsbourg. Il y a un parcours historique de Wilsberg. La commune a décidé de mettre donc son village à l'honneur parce qu'il y a plein de choses à découvrir donc dans cette commune. Et justement, on a des circuits à vous proposer et on va en parler. Pour en savoir davantage, évidemment, vous contactez la commune qui vous donnera également des dépliants si vous allez visiter donc ce village. Et il y a de belles choses à y voir. Alors, à vous également, si vous habitez une commune avec beaucoup d'histoire, bah vous nous envoyez tout simplement vos petites infos et on en parle sur l'antenne. Alors vous allez partir à la découverte de Wilsberg à travers un parcours historique qui vous fera sillonner le village en suivant des étapes explicatives. Alors deux circuits se proposent à vous et tout au long du parcours, vous allez pouvoir suivre un plan et retrouver les informations donc également si vous êtes moderne sur votre portable en scannant le QR code hein, qui figure sur chaque panneau. Moi je préfère le papier. Donc allez, la première étape, on va parler du château. Bah oui, au Moyen-Âge, le fief de Wilsberg était géré par une noble et vieille lignée de chevaliers. Et puis en 1300, une bataille ici à Wilsberg les oppose donc à Eberhard d'Andlau. Ils sont défaits et Eberhard, en représailles, détruit le château et le village. Alors le château ne sera plus jamais reconstruit. Le fief sera délaissé jusqu'en 1345, date à laquelle les seigneurs de la Petite Pierre chargent l'un des descendants de la lignée à reprendre la gestion de ce domaine. Il prend le nom de Berthold Ier Münch de Wilsberg. Eh bien, on va continuer. Je ne vous raconte pas tout, parce qu'il faut que vous découvriez, évidemment, sur place, toute cette étonnante et passionnante histoire de Wilsberg. Allez, on va quand même faire deux étapes, puisqu'on va parler de la gare également. Devant vous se trouve le bâtiment de la gare de Wilsberg. Aujourd'hui, il s'agit d'une propriété privée à titre d'habitation. Mais en 1871, la France cède en compensation de dommages et guerres d'Alsace et de Moselle au Reich allemand, eh bien l'Allemagne d'alors a de grands projets de construction, notamment l'agrandissement de la ville de Strasbourg par le nord. Et nous sommes à Wilsberg. Et c'est la future Neustadt qui, et pour ce faire, le Reich a besoin de beaucoup de pierres de taille qu'il utilisera donc toutes les carrières de la région, dont celle de Wilsberg, et l'exploitation de manière industrielle entre 1871 et 1914, des carrières de grès posaient un gros problème. C'est vrai que les routes à l'époque étaient mauvaises, le transport sur des charrettes à traction animale aléatoire, et les besoins étaient immenses et pressants. Et puis, qu'est-ce qu'on peut encore dire? Que il y avait l'ouverture de cette ligne, puisque nous sommes devant la gare, et il y avait l'ouverture de la ligne qui s'est faite le 1er octobre 1883, et elle fut ouverte au transport des marchandises, mais aussi de voyageurs. Et à l'origine, son exploitation, la ligne de Lützelbourg-Wilsberg, compte 6,8 km de longueur, et elle transportait jusqu'à 23 602 tonnes de pierres par an. Il y a d'autres explications que vous découvrirez évidemment au fur et à mesure en allant sur place. Mais demain, on continuera toute la semaine, on va parler de ces parcours à Wilsberg, des petits villages avec une extraordinaire histoire.
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0: Ah, tout pour la musique, et bien vous l'avez sur RestFM, c'était France Gall, il est 15h29 et on va toujours partir dans ce magazine, ça m'intéresse, si ça vous intéresse, de tout ce qui est archéologie, il y a des très bons articles, et dans le monde on tire comme ça des trésors tirés de l'oubli lors des fouilles, par exemple à Bahreïn, un masque témoin d'un royaume méconnu. L'île de Bahreïn, dans le golfe Persique, abritait la civilisation de Delmoun, mentionnée dans des textes sumériens et située entre les 3e et le 1er millénaire. Et dans une tombe collective enfouie sous les sables de l'Émirat, une équipe d'archéologues a exhumé un masque de faïence aux côtés de deux femmes et d'un enfant. Ah, le masque est assez impressionnant. Et cet objet semble avoir été déposé à dessein, avec les défunts. Alors des études poussées permettront peut-être ou sans doute d'en savoir un peu plus sur les rites funéraires de Dilmun et la signification de ce masque qui pour l'heure pose plus de questions qu'il n'apporte de réponses. Voilà pour donc ce trésor donc tiré de l'oubli. On partira également en Norvège, en Allemagne et un peu partout il y a comme ça des trésors que l'on retrouve lorsqu'on fait des fouilles archéologiques.
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0: C'était Odyssée sur SFM à 15h44. Allez, je vous propose de faire un petit peu la France buissonnière. Nous partons dans l'Aude. Sur les routes Qatar, ce sont des sentinelles du vertige. Et pour cause, le vertige, c'est que ça grimpe le temps d'un week-end ou un peu plus, évidemment. Cap sur les hauteurs sauvages, non loin de Carcassonne, où cinq châteaux accrochés à la roche composent un itinéraire entre montagne, vigne et mémoire médiévale. Alors à plus de 700 mètres par exemple, sur la crête méridionale des Corbières, c'est le château de Quiribus qui est la mieux conservée des forteresses d'altitude de l'Aude, et son donjon abrite une magnifique salle gothique. Alors pour s'émouvoir de ces pierres millénaires nichées sur les hautes Corbières, il faut se lever tôt évidemment, dès l'aurore. D'abord en été, et c'est mieux pour marcher, et ensuite il y a d'autres surprises à voir, puisque dès l'aurore, l'effort fourni est récompensé par le spectacle des premiers rayons de soleil sur la façade du château de Quiribus, accroché à son pog, c'est-à-dire le piton rocheux en Occident, et surplombant le village audois de Cucugnan, où il y a seulement 120 habitants. C'est un nid d'aigle criblé d'impacts de boulets de canon qui se prête à merveille à ce jeu de lumière matinale. Alors depuis ce belvédère que l'on atteint en longeant des remparts, se dévoile un panorama à couper le souffle. À l'est, on peut voir la tour médiévale de Totavel, avec plus loin l'immensité bleue de la Méditerranée. Bah oui, puis on est en hauteur, on n'est pas si loin de la Méditerranée. Et puis au sud, le sommet du Canigou enneigé. Alors à l'ouest, les sommets ariégeois des Pyrénées, et juste en face, regardez bien, au nord-ouest, à 7 km à vol d'oiseau, dissimulé sur une crête tapissée d'arbousiers et de chênes verts, c'est un autre château, Père Pertuse, que l'on devine à peine tant sa muraille et ses tours se confondent avec les crénelures de l'arête calcaire. Alors Quiribus et ses quatre frères d'armes, c'est-à-dire Père Pertuse, donc, et aussi puis Laurence, Aguilar et Terme, forment l'ensemble stratégique des cinq fils de Carcassonne. Et ces sentinelles de pierre ponctuent les lignes de crête qui serpentent comme ça entre le massif des Corbières et les contreforts pyrénéens près de la cité médiévale. Allez, je vais vous laisser regarder, respirer d'abord, parce que on est essoufflé un petit peu lorsqu'on marche là dans ces régions. On monte, on grimpe, et puis mais en même temps, vous laisser admirer le paysage. On y reviendra demain, évidemment, dans cette belle région. Et là, cet extrait, ce sont des paysages qui sont extraits du magazine Géo, donc du mois de juin. Et là également, procurez-vous ces magazines, vous allez y découvrir des choses fabuleuses.
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0: Ah bah ça y est, il est déjà 16h. Ah, j'allais commencer encore à écouter une autre chanson. Non, non. Il est 16h, on retrouve l'actualité avec Baptiste Berthelin.
1: Bonjour à tous. 93 milliards d'euros d'investissement et la création de plus de 15 000 emplois. Déclaration d'Emmanuel Macron à l'occasion du sommet Choose France. Cette édition dépasse à elle seule les promesses d'investissement cumulées des 8 précédents rendez-vous. Plus de 200 patrons étrangers se retrouvent aujourd'hui à Versailles. Emmanuel Macron qui a échangé hier avec Donald Trump sur la situation au Moyen-Orient. Le chef de l'État qui indique avoir salué les efforts menés par le président américain pour arriver à un accord avec l'Iran. À noter également qu'à la demande de la France, le Conseil de sécurité de l'ONU doit se réunir en urgence aujourd'hui après l'offensive israélienne au Liban. Dans l'actu également, il est arrivé au tribunal d'Agen en milieu d'après-midi, le principal suspect dans l'affaire de la disparition de la jeune Liana dans le Gers. Cette collégienne de 11 ans introuvable depuis vendredi. La piste d'une fugue ou d'un geste désespéré formellement écartée par la justice. 890 interpellations en France après le sacre du PSG en Ligue des Champions. Dernier bilan du ministre de l'Intérieur, Laurent Nunez, alors que 11 dossiers doivent être jugés en comparution immédiate dans l'après-midi pour des violences contre les forces de l'ordre. Après le scandale Betarame, la proposition de loi sur les violences en milieu scolaire débattue cet après-midi à l'Assemblée. Texte qui prévoit notamment d'allonger le délai de prescription du délit de non-dénonciation de faits de violence sur un mineur. Il prévoit également une journée d'hommage pour les victimes le 19 novembre. Duralex toujours en difficulté, la verrerie historique française demande en ce début de semaine son placement en redressement judiciaire auprès du tribunal de commerce d'Orléans. L'entreprise emploie 243 salariés au total dans son unique usine.

0: du Loiret. Et puis en foot, des nouvelles règles pour l'arbitrage à la Coupe du Monde. Principal objectif, éviter aux joueurs de gagner trop de temps. Les remplaçants auront 10 secondes pour quitter le terrain lors de la compétition. Un nouveau compte à rebours virtuel de 5 secondes a également été fixé pour effectuer une touche ou un dégagement au 6 mètres. Voilà pour l'actu, très bonne journée.
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0: C'était Yannick Moa sur SFM, 16h06. Allez, on fait le tour des festivités. Alors notez qu'il y aura le concert de l'Écho des Anges, des chants pour le partage et l'amour, donc et un monde meilleur surtout. C'est samedi le 6 juin dès 20h. L'entrée sera libre. C'est à l'église catholique Notre-Dame de la Nativité, 3 places de l'église à Saverne. Et concert qui sera donné au profit donc de France Adot 67-68, donc il y aura un plateau. Samedi et dimanche, rendez-vous au Jardin de la Roseraie de Saverne. Samedi le 6 juin, entrée libre de 14h à 20h, visite guidée à 14h30, concert gratuit du Fabulous Blues Band dès 19h. Et dimanche le 7 juin, de 10h à 19h, des artistes et artisans, des insolites originales, donc animeront votre promenade avec leurs œuvres, les marionnettes et de la poésie. L'entrée libre, petite restauration à midi, buvette et tarte flambée, en fin d'après-midi le dimanche. Alors plus de renseignements, 06 60 86 51 83. Dimanche le 7 juin, c'est l'amicale des sapeurs-pompiers de Sulzbach qui organise leur traditionnelle fête des pompiers à la salle de fête d'Obersulzbach. L'après-midi sera agrémenté par l'orchestre Marley Brown qui assureront une ambiance musicale de 15h à 20h. Buvette tout l'après-midi à partir de 18h, tarte flambée et pizza. Et dimanche, le 14 juin, l'amicale des sapeurs-pompiers de Waltenheim sur Zorn organise sa grande tournée sanglier à la broche sous chapiteau, gigot, faux filet roulé, accompagné de flageolets, frites, café et desserts au prix de 20€, gratuit pour les enfants de moins de 6 ans. Réservation avant le 7 juin au 03 88 51 66 90 ou bien le 06 70 18 36 53 74 en soirée.
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0: Dylan, la passade sur SFM, il est 16h11. Allez, le salon à temps pour soi vous propose à la salle polyvalente de Zinsviller, samedi le 6 juin de 14h à 20h et dimanche le 7 juin de 10h à 18h. Il y aura plus de 40 exposants sur place, il y aura des créateurs, des thérapeutes, des commerçants, des artisans. Alors, tarte flambée, pizza samedi soir de 17h à 20h avec Dynamic Pizza Flamme. Restauration dimanche midi avec du jambon Riesling, salade de pommes de terre crudité dessert ou bien galette de pommes de terre crudité dessert. Petite restauration tout au long du week-end, buvette tombola. Dimanche de 10h à 18h, il y aura une exposition de voitures anciennes. Nostalgie au rendez-vous. Allez, pour toute information, vous contactez l'association Gemaltera 67 au 06 22 86 50 45 ou au 06 23 08 53 12. Et préparez-vous à vivre un événement hors du commun, c'est à Durstel les 13 et 14 juin à la salle Avenir à Durstel, championnat de France élite d'haltérophilie, une manifestation sportive exceptionnelle qui réunira athlètes, amateurs et passionnés dans une ambiance unique. Force, précision, dépassement de soi, les meilleurs haltérophiles français seront au rendez-vous pour un spectacle intense et spectaculaire. Préparez-vous à du lourd, c'est à voir. Donc, il y a un seul objectif pour les athlètes, repousser les limites et faire vibrer le public. Alors, entre amis ou en famille, venez ressentir l'énergie de la compétition et partager des moments inoubliables. Alors, ensemble, célébrons les valeurs du sport, à savoir le respect, la solidarité et l'excellence. Rendez-vous donc les 13 et 14 juin à Durstel pour vivre un week-end hors normes. Et bien entendu, il y aura de quoi se restaurer et de se désaltérer. Allez, 17e marché opus, mardi le 14 juillet. C'est à Krauftal de 6h à 18h, rue des Villages. Il y aura buvette et restauration sous chapiteau. C'est organisé par l'AS Rétal et l'association Culture et Loisirs au fil des fontaines. Réservation pour les exposants jusqu'au 10 juillet. Donc au 06 85 05 86 90.
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0: C'est Faz avec Lucille. Il est 16h27. Allez, oh, vous allez partir en vacances, peut-être en train, et vous allez donc descendre dans certains trains en France ou à l'étranger. Et c'est vrai qu'il y a des gares, on va parler des gares, qui sont absolument superbes. Tiens, direction La Rochelle. On va parler de cette gare dominée par son campanile de 45 mètres de haut. La gare de La Rochelle mérite d'être citée parmi les plus belles gares de France. Alors, située à quelques minutes du port de La Rochelle et de son centre-ville, la gare, telle qu'on peut la découvrir aujourd'hui, fut inaugurée en 1922. Alors, richement ornée, sa façade s'inspire des édifices historiques de la ville, ce qui lui vaut d'être inscrite au monument historique depuis 1984. Et dans le hall des voyageurs, on peut admirer d'élégantes mosaïques apposées au mur de pierre. Les quais de la gare sont protégés par une magnifique marquise récemment rénovée. Alors, dernière touche d'un bâtiment en tout point exceptionnel. Allez, vous partez en train, vous descendez à une gare, prenez des photos, ça fait peut-être partie donc des plus belles de France.
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0: C'était Whitney's sur SFM. Allez, demain nous serons mardi le 2 juin, et bien à 15h, j'aurai le plaisir de retrouver Anne-Céline Dezalleux, qui est directrice adjointe au musée Lalique. On va parler des rendez-vous qui auront lieu au jardin du musée Lalique ce week-end à venir. Et bien entendu, on parlera des différents rendez-vous pour l'été où le musée Lalique, évidemment, vous accueille tous les jours. Allez, on en parlera demain à 15h.
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0: C'était Céline Dion avec Dansons. Dans quelques secondes, il sera 17h, ça sera le retour de l'actu et Christophe qui vous tient compagnie donc jusqu'à 19h. Je vous souhaite une très belle soirée et on se retrouve demain dès 14h. Allez, tout de suite l'actualité avec Baptiste Berthelin.
1: Bonsoir à tous. Le principal suspect dans l'affaire de la disparition de Liana présenté à la justice en vue de sa possible mise en examen. Cette collégienne de 11 ans est introuvable depuis vendredi. Les recherches poursuivent dans le secteur de Florence. Elle s'oriente cet après-midi autour des zones boisées. Une battue citoyenne avait été organisée hier. Déjà, plus de 300 volontaires ont participé. Après les violences en marge de la victoire du PSG en Ligue des Champions, au moins 11 dossiers devaient passer en comparution immédiate cet après-midi. Des violences urbaines qui ont donné lieu à 890 interpellations ce week-end, une hausse de plus de 45% par rapport à 2025. Deux ultras de l'OGC Nice jugés également cet après-midi. Un rendez-vous devant la justice pour des faits de violence envers deux joueurs lors du retour de l'équipe le 30 novembre dernier après un match à Lorient. De nombreux hommages après la mort d'André Santini, l'ancien ministre et maire historique d'Issy-les-Moulineaux, s'est éteint à l'âge de 85 ans. Jusqu'au dernier jour, il avait gardé la poigne, l'intelligence et l'humour qui le caractérisaient, a commenté Valérie Pécresse, la présidente de la région Île-de-France. Un nouveau département serre la vis pour tenter de réduire le nombre d'accidents depuis aujourd'hui. L'utilisation du téléphone au volant sur les routes de l'Ardèche entraîne une suspension automatique du permis de conduire. Nous sommes donc le 1er juin et plusieurs autres changements sont à signaler, comme la revalorisation du SMIC, plus 2,41%. Le prix repère du gaz, lui, est en baisse de près de 5%. Enfin, les aides de l'État pour l'achat de véhicules électriques sont renforcées pour les artisans et les professionnels. Une menace systémique pour la santé, un groupe de médecins libéraux alerte aujourd'hui sur la pollution chimique de l'eau potable, notamment aux pesticides et aux PFAS. L'organisation avait déjà publié un rapport l'année dernière sur les risques associés à la pollution au cadmium. Et puis en tennis, Diane Paris éliminée à Roland-Garros. La Française n'a pas trouvé la solution cet après-midi en huitième de finale face à la Polonaise Maja Walińska sur le court Philippe Châtrier. Elle a été battue en 2-7. C'est fini pour les Français à Roland-Garros. Très bonne fin de journée.
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0: Stéphane Escher, bien sûr, la voix de Stéphane Escher et son complice Philippe Dian pour cette très belle chanson. Poussière d'or. Bonjour, la radio en or, c'est ici. Oh, ça vous rappelle peut-être une radio il y a très longtemps, mais on était là avant. Bienvenue, STFM. Alors, on est bon, on est lancé, on est sur une bonne lancée. Alors, dans l'info du jour, dans une heure, j'aurai l'occasion d'évoquer cette étude. Messieurs, ça nous concerne directement. Les femmes, nos femmes, ont besoin d'un nombre de minutes bien spécifique et par jour pour être heureuses. Ce sera dans une heure, la révélation. On démarre l'émission avec la scène française, voici Victoria. Et bonne fin d'après-midi, ou bon après-midi tout court. D'ailleurs,
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0: ça colle bien avec la météo. Voilà pour Frank Walker en nouveauté. Ça y est, on le tient aussi, le tube de l'été. Oui, il y en aura plusieurs. Il y aura plusieurs tubes d'été. Merci pour vos petits mots, vos commentaires également via nos réseaux sociaux. Et puis si vous désirez donc en savoir plus sur la programmation musicale, votre playlist de cette belle saison printemps-été, il faut surtout pas hésiter. STFM, c'est la grande famille. Jennifer et Slimane, les choses simples, c'est tout à l'heure. Il y aura également, tenez, Jeanne Gabriel, elle est corse, donc moi je l'aime. Et puis tout à l'heure aussi, un Jean-Louis Aubert. Voilà, merci d'être là. Vous êtes bien sur STFM.
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1: Jeanne Gabrielle, déjà deux prénoms en or. Notre bijou, c'est le titre, un bijou. Jeanne Gabrielle est corse, elle est ajaxienne, bien précisément. Alors, on va continuer. D'ailleurs, j'en profite pour saluer la communauté corse qui vit chez nous. On vous aime et on vous adore. On continue. J'en vais pas détendre. Du coup, j'ai des origines corse. On continue avec Jean-Louis Aubert. Et puis le duo Vincent Leclerc et Mada.

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Comanchero. Génial. Merci Séverine. Voilà les félicitations. Un banc pour Séverine. Hip hip hip, hurrah. Mounray et les années 80. Ça faisait peut-être un petit bout de temps que vous n'aviez pas entendu. Donc, l'un de ces grands tubes de la décennie 80. Mounray pour Comanchero. Voilà, c'est tout ça. STFM, on vous régale avec la scène française, avec les tubes des années 80. Et puis, Héloïse maintenant. C'est ça la vie. Héloïse avec toujours son joli chapeau de cow-boy. Comme ça, on la repère très facilement. Et puis, Ed Sheeran, bien avant le retour des infos à 18h. Merci d'avoir choisi STFM avec cette belle fin de journée, ce beau soleil.

0: Ce sont les meilleurs amis du monde. Ils se connaissent depuis une bonne dizaine d'années maintenant. C'est Martin Garrix et Ed Sheeran. Ça sonne bien, ça, pour l'été. Repeat It. Alors, ce tube avait déjà été donc enregistré une première fois. Ils ont remis le couvert, comme on dit. Repeat It. Martin Garrix et Ed Sheeran. Allez, vous êtes bien sur STFM. On évoquait tout à l'heure les infos. On se rapproche donc de 18h. Je suis pas pressé non plus. Hein. À 18h, le flash. Et un petit peu avant, Charlotte Carda.
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1: Bonsoir à tous. Plus de 890 interpellations en France. Les violences en marge de la finale de la Ligue des Champions samedi ont augmenté de 45% par rapport à 2025. Une violence particulièrement présente dans le football. Pour le sociologue Philippe Terral, c'est une tendance que l'on retrouve dans cette pratique à cause de l'aspect compétitif. Le membre du CRESCO, spécialiste en sciences sociales du sport, pense que la violence dans le foot est avant tout un reflet de la société.
2: Ce sport de compétition est un des produits de la modernité. C'est de participer à euphémiser une violence qui a toujours été dans la société. Donc on voit bien que le sport peut participer à canaliser une violence des joueurs, des spectateurs, etc., mais qu'il y a forcément des débordements. Ce qui se passe à côté de ça, c'est parce qu'il y a des gens qui gravitent autour de ça, ou qui des fois d'ailleurs ne sont pas des supporters, sont juste là pour saisir cet événement, pour générer de la violence dans l'espace public, qui peuvent s'en emparer. Voilà, donc le sport n'est pas a priori plus violent que la société. En tout cas, c'est une forme d'expression d'une certaine violence produite par notre société.
1: Et notez également qu'au moins 11 comparutions immédiates étaient prévues aujourd'hui. Le principal suspect dans l'affaire de la disparition de Liana dans le Gers présenté à la justice en vue de sa possible mise en examen. Cette collégienne de 11 ans est introuvable depuis vendredi. Les recherches se poursuivent. Une enquête ouverte dans le Gard également. Une fillette de 3 ans est portée disparue dans le secteur d'Uzès. Un gros dispositif de gendarmerie a été déployé aujourd'hui. Dernier sommet de Choose France aujourd'hui pour Emmanuel Macron. 71 nouveaux investissements doivent être annoncés pour un montant record de 93 milliards d'euros. Ça va mieux entre la France et l'Algérie. Le ministre de l'Intérieur, Laurent Nunez, reçoit aujourd'hui son homologue algérien à Paris. Au programme des discussions, notamment la situation du journaliste Christophe Glaise, incarcéré en Algérie depuis bientôt un an. Et puis en tennis, il n'y a plus de Français à Roland-Garros. Diane Parry éliminée en 2-7 cet après-midi en huitième de finale face à la Polonaise Maya Walinska. Notez que quelques joueurs du PSG ont également présenté la Ligue des Champions Porte d'Auteuil cet après-midi. Très bonne soirée.
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STFM avec Marie-Flore. Tous les jours, du lundi au vendredi, un petit peu après les infos de 18h, j'ai pour vous l'info du jour, alors que ce soit une étude, un sondage, une info insolite. Là, c'est une étude. Les femmes ont besoin d'un nombre de minutes bien spécifiques et par jour de leur compagnon pour être heureuses. Messieurs, restez bien là, tout près de moi. Révélation après le groupe AA et le nouveau Christophe Willem. Vous allez voir ce soir, vous allez faire mouche. Christophe Willem, système.

0: Le groupe AA, bien sûr, avec STFM. Allons-y.
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0: Alors, les femmes ont besoin d'un nombre de minutes bien spécifique par jour pour être heureuses. Il s'agit d'attention quotidienne de leur homme. Pas forcément de grandes déclarations ou des gestes spectaculaires, mais une présence sincère, régulière et attentive donc de leur partenaire. Des chercheurs en sciences sociales, écoutez bien, ont analysé donc les habitudes de couple sur plusieurs mois en croisant donc des indicateurs de bien-être émotionnel, de satisfaction relationnelle et surtout de stress. Et bien, ce sont donc 47 minutes qui semblent être le seul moyen à partir duquel les femmes se sentent écoutées, valorisées et connectées donc à leur partenaire notamment. Oui. Alors cette attention peut prendre plusieurs formes. Une conversation sans distraction, donc pas de smartphone, un geste tendre ou spontané, une aide concrète dans le quotidien ou encore un moment partagé sans écran. Une minute de regard sincère vaut souvent beaucoup plus qu'une heure de cohabitation silencieuse. Donc 47 minutes par jour, ça peut être également beaucoup plus, voire beaucoup, beaucoup plus. La suite, ce sont les infos de 18h30 et un peu avant, notamment Christophe Maé.
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Fool's Garden, ce sont les années 90, avec STFM. Votre radio, votre seule et unique radio, évidemment, ici dans la région, qui vous informe, qui vous divertit, qui vous donne des infos locales bien précises. Alors, c'est toute la semaine, et notamment le dimanche matin, c'était le cas encore hier pour la fête des mères. Entre 8h et 11h, autant se faire un petit peu de promo. Entre 8h et 11h, avec les associations, avec les présidents et les présidentes, moi, je vous donne les différents bons plans à vivre, et pour ce mois de juin. Et si vous souhaitez communiquer sur notre antenne, vous pouvez nous contacter via nos réseaux, le site internet itou. On écoute maintenant Adèle Castillon avant les infos de 18h30 STFM.

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1: Bonsoir, bonsoir à tous. Un week-end de fête, mais aussi de violence. Après la victoire du PSG en Ligue des Champions, des images qui ont choqué et qui, pour un sociologue, reflètent le comportement d'une partie de la société. Les députés se penchent sur la proposition de loi post-Betaram, un texte qui vise à lutter contre les violences exercées sur les enfants en milieu scolaire. Et puis le Nutri-Score pourrait bientôt être affiché sur tous les paquets. C'est en tout cas le souhait de dizaines de structures de santé. Plus de 890 interpellations en France. Les violences en marge de la finale de la Ligue des Champions samedi ont augmenté de 45% par rapport à 2025. Une violence particulièrement présente dans le football. Pour le sociologue Philippe Terral, c'est une tendance que l'on retrouve dans cette pratique à cause de l'aspect compétitif. Le membre du CRESCO, spécialisé en sciences sociales du sport, pense que la violence dans le foot est avant tout un reflet de la société.
2: Ce sport de compétition est un des produits de la modernité. C'est participer à euphémiser une violence qui a toujours été dans la société. Donc on voit bien que le sport peut participer à canaliser une violence des joueurs, des spectateurs, etc. Mais qu'il y a forcément des débordements. Ce qui se passe à côté de ça, ben, c'est parce qu'il y a des gens qui gravitent autour de ça ou qui des fois d'ailleurs ne sont pas des supporters, sont juste là pour saisir cet événement pour générer de la violence dans l'espace public, qui peuvent s'en emparer. Voilà, donc le sport n'est pas a priori plus violent que la société. En tout cas, c'est une forme d'expression d'une certaine violence produite par notre société.
1: Et notez qu'au moins 11 comparutions immédiates étaient prévues aujourd'hui. Dans l'actu également, le principal suspect dans l'affaire de la disparition de Liana dans le Gers présenté à la justice en vue de sa possible mise en examen. Cette collégienne de 11 ans est introuvable depuis vendredi. Les recherches se poursuivent dans le secteur de Fleurance. Elle s'orientait cet après-midi autour des zones boisées. Une enquête ouverte dans le Gard, également une fillette de 3 ans est portée disparue dans le secteur du Zès. Un gros dispositif de gendarmerie a été déployé aujourd'hui. Dernier sommet Choose France pour Emmanuel Macron. Le président de la République et une partie du gouvernement réunissent aujourd'hui 200 patrons étrangers au château de Versailles. 71 nouveaux investissements doivent être annoncés pour un montant record de 93 milliards d'euros. Ça va mieux entre la France et l'Algérie. Le ministre de l'Intérieur, Laurent Nunez, reçoit aujourd'hui son homologue algérien à Paris. Au programme des discussions, notamment la situation du journaliste français Christophe Glaise, incarcéré en Algérie depuis bientôt un an. C'est un texte inspiré de la commission sur le scandale de Betaram. La proposition de loi visant à protéger les enfants et lutter contre les violences en milieu scolaire est examinée aujourd'hui à l'Assemblée nationale. Et Clémence Lebary, elle prévoit plusieurs mesures symboliques.
3: Oui, d'abord les violences physiques, psychologiques et sexuelles subies par des enfants seront officiellement reconnues par la nation, ce qui permet la création d'un fonds d'indemnisation et d'accompagnement pour les victimes de ces violences. Une journée d'hommage sera également organisée tous les 19 novembre. Autre mesure, l'inscription dans le code de l'école de l'interdiction des châtiments corporels et des traitements humiliants à l'égard des élèves. Sur le volet judiciaire également, le délai de prescription du délit de non-dénonciation de faits de violence sur un mineur serait allongé. Enfin, le texte prévoit un renforcement des contrôles dans les établissements scolaires, en particulier dans l'enseignement privé.
1: Et la proposition de loi s'est aussi emparée des scandales concernant le secteur périscolaire. Les personnels intervenant dans les établissements devront obligatoirement présenter un certificat attestant de leur honorabilité. Un nouveau mois débute aujourd'hui, on a forcément le droit à quelques changements et nouveautés. Le SMIC augmente mécaniquement de 2,41% pour compenser l'inflation. Notez également une légère baisse du prix du gaz pour certains consommateurs. Le Nutri-Score sera-t-il bientôt obligatoire? C'est en tout cas l'objet d'une pétition lancée par les scientifiques à l'origine de ce logo. 79 structures de santé, sociétés professionnelles et associations la soutiennent, comme l'ONG Foodwatch. Elle rappelle que cet indicateur n'a pas qu'un intérêt informatif pour les consommateurs, mais peut avoir un impact sur les industriels. Les explications d'Audrey Maurice, elle est chargée de campagne au sein de l'association.
4: L'offre alimentaire, elle est très largement à questionner dans les supermarchés. C'est 6 produits sur 10 emballés qui sont des aliments ultra transformés. Et ça montre bien que déjà les industriels n'agiront que sous la contrainte, mais aussi qu'on a un pouvoir d'action à différents leviers avec un simple logo en face avant des emballages, puisque les a encouragés à revoir les recettes, à faire des reformulations pour que les produits soient moins gras, moins sucré, moins salé notamment. Tout ça sont des raisons pour lesquelles il doit être rendu obligatoire.
1: Et près de 90% des Français seraient favorables à un affichage obligatoire du Nutri-Score, selon une enquête de Santé publique France. Et puis en tennis, il n'y a plus de Français en lice. Roland-Garros, Diane Paris éliminée cet après-midi. Elle a perdu en 2-7 en 8e de finale face à la Polonaise Maya Walinska. Notez que quelques joueurs du PSG ont également présenté la Ligue des Champions en Porte d'Auteuil. Voilà pour l'info, très bonne soirée.
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Le joli sourire de Zaz, et c'est pas tout parce qu'elle dégage une énergie très communicative. Zaz dans la radio pour notre fin de journée maintenant. Vous êtes en covoiturage. Le coucou qui va bien, j'aime bien vous saluer parce que vous écoutez STFM alors que vous avez le choix de l'ensemble des radios. Et surtout, vous appréciez nos programmes et on va continuer comme ça. Et bien justement, tenez, on a pour vous le nouveau Mylène Farmer. C'est bien ça. C'est bien le nouveau Mylène Farmer, le titre. C'est à qui le tour? C'est le titre. L'album est prévu donc pour l'automne prochain, mais il paraîtrait qu'il y aurait de belles surprises d'ici donc à la sortie de l'album. C'est à qui le tour? On découvre le nouveau Mylène Farmer sur STFM.

0: STFM avec Mélanie Noé. Vous reconnaissez peut-être son timbre de voix. Elle faisait partie donc de l'équipe de Florent Pagny dans The Voice. Mélanie Noé, Good Luck Baby. Et tenez, en parlant donc de The Voice, en 2015, on faisait connaissance avec Anne Silla, avec cette voix si cristalline. Anne Silla et sa nouvelle chanson, c'est prévu un tout petit peu avant, donc 19h. Voilà. Beaucoup de plaisir à partager ensemble toutes ces nouveautés et cette belle scène française. Eh bien, bonne soirée avec STFM demain matin, c'est Sylvie. Je vous retrouverai à 17h demain avec un changement de temps et des orages. Demain, mais on en reparlera.
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1: Bonsoir à tous. Une importante opération de gendarmerie est en cours depuis ce matin près d'Uzès, dans le Gard, pour tenter de retrouver une fillette de 3 ans. Des militaires sont mobilisés dans le secteur. Un hélicoptère survole la zone. Les circonstances de la disparition de l'enfant placé dans un foyer d'accueil restent encore floues. Autre disparition, celle de la petite Liana dans le Gers. La collégienne de 11 ans n'a plus donné signe de vie depuis vendredi à Florence. La jeune fille a été aperçue pour la dernière fois dans la voiture d'un homme âgé de 41 ans qui prétend l'avoir déposé à la piscine communale. Ce dernier principal suspect dans ce dossier a été déféré aujourd'hui devant le tribunal d'Agen en vue de sa mise en examen pour enlèvement et séquestration de mineurs de moins de 15 ans. Des dizaines de gendarmes étaient encore mobilisés aujourd'hui pour tenter de retrouver l'enfant. À l'étranger, les négociations entre Téhéran et Washington suspendues, selon une agence de presse iranienne affiliée aux gardiens de la révolution. Décision prise, je cite, à cause des crimes qu'Israël continue à commettre au Liban et des violations sur tous les fronts du cessez-le-feu en vigueur depuis le 8 avril. L'armée israélienne, justement, qui a de nouveau appelé les habitants de la banlieue sud de Beyrouth à évacuer. Tsahal prévoit de nouvelles frappes contre le groupe pro-iranien du Hezbollah, particulièrement présent dans cette zone. Dans le reste de l'actualité, des investissements étrangers records en marge du sommet de Choose France. Emmanuel Macron doit annoncer l'injection de 93 milliards d'euros dans le pays, en majorité dans le secteur de l'intelligence artificielle. Si vous n'avez pas eu de place pour les concerts de Céline Dion à Paris, bonne nouvelle, la star québécoise a annoncé ce matin 10 dates supplémentaires dans la capitale du 8 au 27 mai 2027. Ouverture de la billetterie mercredi. Et puis la coupe aux grandes oreilles s'est invitée à Roland-Garros cet après-midi. Le trophée de la Ligue des Champions remporté samedi par le PSG a été présenté par certains joueurs parisiens sur les courts. En revanche, plus de Français. La dernière tricolore en lice, Diane Paris, a été éliminée cet après-midi. Midi. Bonne soirée à tous.
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1: Bonsoir à tous. La dernière française à Roland-Garros éliminée. L'inquiétude pour un joueur de l'équipe de France de foot. Et première demi-finale du championnat de France de basket ce soir. C'est l'actu sport du jour. Le tennis, Diane Paris éliminée de Roland-Garros aux portes des quarts de finale. La dernière française en lice dans le tournoi est tombée en huitième de finale face à la polonaise Maja Szwalińska. Il n'y a plus de française ni de français dans le tournoi simple. Et puis le tennis encore. Serena Williams de retour 4 ans après son dernier match. L'américaine revient sur le circuit WTA à 44 ans. Elle participera au tournoi du Queen's à Londres en double avec la canadienne Victoria Mboko du 8 au 14 juin prochain. En foot, l'inquiétude autour de William Saliba. Le défenseur d'Arsenal s'est blessé au dos samedi lors de la finale de Ligue des Champions. L'international qui doit rejoindre Clairefontaine demain devrait passer des examens aujourd'hui pour connaître la gravité de sa blessure et surtout la durée de son indisponibilité. Sa participation à la Coupe du Monde semble incertaine. Davide Ancelotti au LOSC, c'est officiel. Le fils du quintuple vainqueur de la Ligue des Champions, Carlo Ancelotti, a été officiellement nommé entraîneur de Lille. L'Italien succède à Bruno Genesio à 36 ans. C'est sa deuxième expérience en tant qu'entraîneur principal après être passé pendant 5 mois seulement sur le banc de Botafogo. Il avait également été préparateur physique du PSG lorsque son père entraînait le club parisien. Le foot encore, des nouvelles règles pour l'arbitrage à la Coupe du Monde. Principal objectif, éviter aux joueurs de gagner trop de temps. Les remplaçants auront 10 secondes pour quitter le terrain lors de la compétition, par exemple. Un nouveau compte à rebours virtuel de 5 secondes a également été fixé pour effectuer une touche ou un dégagement aux 6 mètres. Le périmètre d'action du VAR est aussi élargi. Les corners ou encore le deuxième carton jaune notamment pourront faire désormais l'objet d'une vérification par vidéo. Et en attendant le mondial, on joue ce soir plusieurs matchs de préparation à la compétition. À suivre notamment Norvège-Suède ou encore Autriche-Tunisie. En basket, début des demi-finales de Betclic Elite. Ce soir, Monaco reçoit Nanterre pour le match 1. L'autre demi-finale opposera Paris à Cholet. Première confrontation demain. Bonne soirée.
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1: Bonsoir à tous. Le Hezbollah va cesser le feu immédiatement au Liban, selon Donald Trump. Le président américain s'est entretenu au téléphone avec Benjamin Netanyahou et affirme que le premier ministre israélien s'est engagé à ne pas envoyer de troupes à Beyrouth, la capitale libanaise, alors que Tsahal intensifie ces derniers jours sa guerre contre le groupe pro-iranien du Hezbollah. Une extension des opérations militaires israéliennes au Liban qui inquiète l'ONU, qui appelle à cesser les hostilités et à la désescalade. Un hôpital au sud du Liban a été touché par une frappe israélienne aujourd'hui. Plusieurs blessés sont à déplorer selon l'Agence nationale d'information. Des opérations qui crispent aussi l'Iran, qui aurait pour cause suspendu, selon une agence de presse liée aux gardiens de la révolution, les pourparlers indirects menés avec les États-Unis, dénonçant aussi des violations du cessez-le-feu. Donald Trump, lui, affirme que ces discussions continuent. Retour en France, où le dispositif de recherche pour retrouver Liana dans le Gers a été élargi. Cette petite fille de 11 ans a disparu vendredi à Florence. Un suspect âgé de 41 ans a été arrêté. Il a été aperçu en train de transporter la collégienne dans sa voiture. Il doit être déféré devant un juge en vue d'une possible mise en examen. Alors qu'il devait s'y produire dans quelques jours, Patrick Bruel annule ses 3 concerts prévus au Cirque d'hiver à Paris. Le chanteur, qui a récemment renoncé à sa participation aux Enfoirés, fait l'objet de plusieurs plaintes pour viol et agression sexuelle. À ce jour, sa tournée des Zéniths prévue à l'automne est maintenue. Il retente sa chance. Le cheminot et syndicaliste Anas Kazib annonce sa candidature pour la présidentielle de 2027 sous les couleurs du parti d'extrême gauche Révolution Permanente et doit désormais réunir 500 parrainages, chose qu'il n'était pas parvenu à faire lors des élections de 2022. Et puis Thomas Pesquet, bientôt de retour dans l'espace. L'astronaute français retournera sur l'ISS avec son compatriote Arnaud Prost en 2027. C'est Emmanuel Macron qui l'a annoncé aujourd'hui en clôture du sommet Choose France depuis Versailles. Bonne soirée à tous.
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1: Bonsoir à tous. Le fruit des réformes, de la constance, d'un écosystème qu'on a su bâtir. En clôture du sommet Choose France à Versailles, Emmanuel Macron s'est félicité des 93 milliards d'euros d'investissements étrangers annoncés en France. Un record, selon le président de la République, qui doit permettre de créer plus de 15 000 emplois, en majorité dans le secteur de l'IA, mais aussi dans la sidérurgie et l'éolien. Pour la 7e année de suite, la France est le pays européen qui attire le plus d'investissements étrangers. L'Élysée, qui annonce par ailleurs qu'un hommage sera rendu mercredi au sociologue Edgar Morin depuis les Invalides à Paris. Ce penseur du siècle, comme l'avait qualifié Emmanuel Macron, est mort vendredi à l'âge de 104 ans. L'autre actualité en France, c'est la disparition de Liana dans le Gers. La collégienne de 11 ans qui n'a plus donné signe de vie depuis vendredi à Florence est toujours introuvable malgré les moyens conséquents déployés sur place. Un suspect a été arrêté. Il s'agit du père d'une amie de la jeune fille. L'homme de 41 ans a été mis en examen pour enlèvement et séquestration d'un mineur de moins de 15 ans. Liana a été filmée dans sa voiture peu avant sa disparition. À l'étranger, après un entretien téléphonique avec Benjamin Netanyahou, Donald Trump assure que le Premier ministre israélien s'est engagé à ne pas envoyer de troupes à Beyrouth alors qu'Israël a menacé d'attaquer la banlieue sud de la capitale libanaise. Le Tagore à disposition de la justice française demain. Ce pétrolier russe sous sanctions européennes a été arraisonné par la marine française hier alors qu'il tentait de rejoindre les côtes camerounaises. Il est en ce moment escorté vers le Finistère et la baie de Douarnenez. Une enquête pour défaut de pavillon et refus d'obtempérer a été ouverte. Le Kremlin dénonce des actions illégales à la limite de la piraterie internationale. En tennis, enfin, plus de Français à Roland-Garros, mais un francophone, le Québécois Félix Auger-Aliassime, a validé pour la première fois de sa carrière son billet pour les quarts de finale Porte d'Auteuil. Le Canadien, 6e mondial, a déroulé en 3-7 face au Chilien Alejandro Tabilo. Bonne soirée à tous.
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1: Bonsoir à tous. Un homme mis en examen après la disparition de Liana, cette jeune fille de 11 ans qui n'a plus donné signe de vie depuis vendredi à Florence dans le Gers. Il s'agit du père d'une amie de la disparue. L'homme de 41 ans en garde à vue depuis samedi a été transféré vers le pôle criminel du tribunal judiciaire d'Agen. Il est soupçonné d'enlèvement et séquestration sur un mineur de moins de 15 ans. Après la victoire du PSG en Ligue des Champions samedi soir, le bilan sécuritaire se poursuit et 13 personnes étaient jugées en comparution immédiate à Paris dès ce lundi. Au total, 890 personnes ont été interpellées en France pendant ces festivités, chiffre en hausse de 45% par rapport à la finale de l'an dernier selon le ministère de l'Intérieur. Les discussions entre l'Iran et les États-Unis vont-elles être de nouveau ralenties? Elles sont même suspendues, indique ce lundi Téhéran, qui pointe du doigt l'extension des opérations militaires d'Israël contre le Hezbollah, une situation qui inquiète l'ONU, qui appelle à la désescalade et à l'arrêt immédiat des combats. Donald Trump lui assure, après un entretien téléphonique avec Benjamin Netanyahou, que le premier ministre israélien n'enverra pas de troupes à Beyrouth, la capitale libanaise. Visée par une plainte de Netflix, Apple et Disney, la société Split va devoir passer à la caisse. Cette application, qui permettait à ses utilisateurs de partager des comptes sur ses grandes plateformes, a été condamnée pour complicité de violation des conditions générales d'utilisation. Si elle a déjà fait appel, elle devra toutefois verser 785 000 € de provisions à ces trois géants du streaming. Comme chaque Français, je regretterais d'aider. Dans les colonnes de Ouest-France, Emmanuel Macron a loué le long passage de Didier Deschamps à la tête de l'équipe de France. Le sélectionneur des Bleus quittera son poste à l'issue de la Coupe du Monde cet été. Le chef de l'État doit d'ailleurs se rendre à Clairefontaine ce mardi pour encourager les joueurs et le staff avant le Mondial. L'équipe de France disputera son premier match de préparation jeudi soir contre la Côte d'Ivoire. Bonne soirée à tous.
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1: Bonsoir à tous. À la une, dans le Gers, le principal suspect dans la disparition de Liana, mis en examen et placé en détention provisoire. Cet homme de 41 ans, père de deux enfants, dont une petite fille est amie avec la disparue, est soupçonné d'enlèvement et séquestration sur mineur de moins de 15 ans. La collégienne de 11 ans n'a plus donné signe de vie depuis vendredi à Florence. Elle a été filmée par des caméras de vidéosurveillance dans la voiture de l'homme qui a été transféré vers le pôle criminel du tribunal judiciaire d'Agen. 93 milliards d'euros d'investissements étrangers, 15 000 créations d'emplois visées. En clôture du sommet Choose France ce lundi à Versailles, Emmanuel Macron s'est félicité de ces résultats, fruit, je cite, des réformes, de la constance et d'un écosystème qu'on a su bâtir. Le chef de l'État qui a également annoncé que Thomas Pesquet retournerait bientôt dans l'espace. Aux côtés de son compatriote Arnaud Prost, l'astronaute français devrait prendre part en 2027 à une nouvelle mission sur l'ISS. Dans le reste de l'actualité, le Hezbollah va cesser le feu immédiatement au Liban, selon Donald Trump. Le président américain s'est entretenu avec le premier ministre israélien Benjamin Netanyahou, qui s'est engagé, selon lui, à ne pas envoyer de troupes à Beyrouth, la capitale libanaise. Ce dernier affirme toutefois que son armée continuera d'opérer dans le sud du Liban et frappera à nouveau la capitale en cas de tir du Hezbollah. La verrerie historique d'Uralex, à nouveau placée en redressement judiciaire, reprise en scope par les salariés en 2024, l'entreprise restera en période d'observation pendant 6 mois en raison de tensions de trésorerie. Céline Dion joue les prolongations à Paris face à une demande exceptionnelle. La chanteuse a annoncé 10 dates de concerts supplémentaires dans la capitale du 8 au 27 mai 2027. Et puis c'est fini, il n'y a plus de Français à Roland-Garros. Diane Paris était la dernière tricolore en lice. Elle a été éliminée ce lundi après-midi. Toujours sur le tableau féminin, c'est la numéro 1 mondiale, Arina Sabalenka, qui s'est qualifiée pour les quarts de finale en night session. La Biélorusse a dominé la Japonaise Naomi Osaka en deux manches. Bonne soirée à tous.
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1: Bonsoir à tous. On commence avec la disparition de Liana dans le Gers. La collégienne de 11 ans qui n'a plus donné signe de vie depuis vendredi à Florence est toujours introuvable malgré les moyens conséquents déployés sur place. Un suspect a été arrêté. Il s'agit du père d'une amie de la jeune fille. L'homme de 41 ans a été déféré devant un juge ce lundi avant d'être mis en examen pour enlèvement et séquestration, puis placé en détention provisoire. Liana a été vue la dernière fois dans sa voiture peu avant sa disparition. Le fruit des réformes, de la constance et d'un écosystème qu'on a su bâtir. En clôture du sommet de Choose France à Versailles, Emmanuel Macron s'est félicité ce lundi des 93 milliards d'euros d'investissements étrangers annoncés en France. Un record, selon le président de la République, qui doit permettre de créer plus de 15 000 emplois, en majorité dans le secteur de l'IA, mais aussi dans la sidérurgie et l'éolien. Pour la 7e année de suite, la France est le pays européen qui attire le plus d'investisseurs étrangers. L'Élysée, qui annonce par ailleurs qu'un hommage sera rendu mercredi au sociologue Edgar Morin depuis Les Invalides, ce penseur du siècle, comme l'avait qualifié Emmanuel Macron, est mort vendredi à l'âge de 104 ans. Le pétrolier russe Tagore en route vers le Finistère et la baie de Douarnenez, où il est attendu ce mardi. Sous sanctions européennes, le navire a été arraisonné par la marine française alors qu'il tentait de rejoindre les côtes camerounaises. Une enquête pour défaut de pavillon et refus d'obtempérer est ouverte. Le Kremlin dénonce de son côté des actions illégales et même à la limite de la piraterie internationale. Alors qu'il devait s'y produire dans quelques jours, Patrick Bruel annule ses 3 concerts prévus au Cirque d'hiver à Paris. Le chanteur, qui a récemment renoncé à sa participation aux Enfoirés, fait l'objet de plusieurs plaintes pour viol et agression sexuelle. À ce jour, sa tournée des Zéniths prévue à l'automne est maintenue. Un mot de basket pour finir, puisque c'est parti pour les demi-finales de la Betclic Elite. Et c'est Monaco qui s'est adjugé le match 1 face à Nanterre. Victoire sans trembler, 103 à 88. Bonne soirée à tous.
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1: Bonsoir à tous. Un homme mis en examen après la disparition de Liana, cette jeune fille de 11 ans qui n'a plus donné signe de vie depuis vendredi à Florence dans le Gers. Il s'agit du père d'une amie de la disparue. L'homme de 41 ans en garde à vue depuis samedi a été transféré vers le pôle criminel du tribunal judiciaire d'Agen. Il est soupçonné d'enlèvement et séquestration sur un mineur de moins de 15 ans. Après la victoire du PSG en Ligue des Champions samedi soir, le bilan s'est